0: Radio Dio, vous a proposé Zenzile en compagnie de Irie Heights. Ça a été suivi par le Nigérian Wayne Snow et Tony Allen qui, post-mortem, propose un featuring à The Loopers.
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895 Dio, on a écouté Mikey Mai en compagnie de Trep One. Ça a été suivi par Rumble en featuring avec Mariama, sorti chez Chinese Man Records.

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0: deux projets français, Procop, puis Finlam, et ça continue. Je vous propose de poursuivre avec un petit retour dans le temps, dans ce monde frénétique.
1: Ah,

Les projets Thio Madrona et No Tongues, qui ont visiblement le sens de l'accueil, ont laissé la place à Jean-Sébastien Bach sur le 89.5 et radiodio.org.

Sur Dio, on a écouté Cheval de Frise, Bleakness et le duo de Guillaume Barrault et Mathieu Bellis.

0: On a dû écouter le duo lyonnais Alpha Cassiopae. Ça a été suivi par Full Dub, puis Sophia Kennedy sur le 895 MHz duo. 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
1: On a écouté 305 to my city, track de Drake sorti en 2013 sur l'album Nothing Was the Same. Ça a été suivi par la leçon de la vérité de Saucisse Cocktail.

0: On a écouté Sorg et Napoléon Maddox en featuring avec Marc Namour. Ça a été suivi par le projet Fou Fou Fou que l'on nomme Mad Mad Mad. Et à l'instant, c'était Shy Girl sur le 895 de Dio à Saint-Etienne et alentour et sur radiodio.org partout ailleurs.
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1: Ah ah, toujours les mêmes ma gueule. 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

0: hip-hop non-stop sur le 895 avec le Stéphanois Jemin, suivi de Yudima et à l'instant, le classique anglais de Lady Sovereign.
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lourd comme du dub sur le 895, on a écouté Radio Inactive, suivi de la rencontre de Zenzile et Airy Heights avec Trinity au chant.

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Les Stéphanois de l'Entourloupe ont été suivis par les Bambous de Makoto San, puis Farida International sur le 8-9-5 MHz.

supportes ta scène locale sur le 895. On a écouté Radio Tutti et les Barilla Sisters. Ça a été suivi par Dub Mentalist.

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1: C'était Le Butcherettes à l'instant sur Duo en featuring Iggy Pop. Avant ça, c'était King Can et Charles Bradley. Voici la galloise Kate Le Bon.

0: La chanteuse indienne Ashaji, à l'instant, sur Duo. Avant elle, c'était Fumo Nero, Mickey Finn et Frankie Cosmos. 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

Bonjour Saint-Étienne, bonjour le monde et bienvenue sur le 895 de Dio si vous nous rejoignez en ce jeudi 7 mai 2026. Une émission directe dans ce 12-13h. Appétit si vous passez à table ou si vous êtes sur le point de l'être. Belle journée, bon début de journée si vous nous retrouvez ce vendredi 8 mai à 8h ou appétit à nouveau ou bon apéro si vous nous suivez encore pour la troisième diffusion, rediffusion ce vendredi à 19h. Des mots, des sons sensibles, actualité politique, sociale et culturelle. Avec ce début de mois de mai, en mai, fais ce qu'il te plaît, nous rappelle l'adage, pas toujours, et on fait bien parfois comme on peut, mais néanmoins, gardons-le en mémoire. En effet, mémoire, de mémoire, il va être question durant ce programme aujourd'hui, de mémoire et histoire. Voilà, en cette période de début de mois de mai, qui nous rappelle à l'histoire, en bon nombre de rendez-vous et autres convocations historiques, ce qu'on va faire quelque peu durant ce programme aujourd'hui. Avec une diffusion ou extrait d'interview archive. Voilà, donc les mois des mémoires. Des mémoires de l'esclavage. Avec une émission qui allait à la rencontre de Gilles Roussy en grand entretien. C'était l'anniversaire de la loi Taubira, les 20 ans de la loi du 21 mai 2001, dite loi Taubira, qui reconnaissait les traites et les esclavages comme crimes contre l'humanité. La loi a été adoptée par le Parlement le 10 mai 2001 et promulguée le 21 mai 2001. C'était donc il y a 20 ans, en 2021, donc date à laquelle nous recevions Gilles Roussy dans ce même programme des mots, des sons sensibles, 6 mai 2021, pour célébrer et rappeler ces 20 ans, 25 ans, en ce début de mois de mai 2026. Autour de ce 10 mai, car ce 10 mai eh bien sera une nouvelle journée nationale de commémoration des mémoires de la traite, de l'esclavage et de leur abolition. Donc ce, depuis 2006, une journée est prévue à Saint-Étienne en cérémonie ce dimanche, à partir de 9h, nous le rappellerons, autour du monument La Liberté inachevée, justement créé par Gilles Roussy, qui est un artiste français engagé, sculpteur, écrivain, professeur aux Beaux-Arts de Saint-Étienne. Gilles Roussy, qui avait une arrière-grand-mère, née esclave à la Martinique, et sa tante sera, de 1937 à 1963, l'épouse d'Aimé Césaire. Nous recevions en 2021 Gilles Roussy, donc ce sculpteur et artiste engagé, pour parler à l'époque sans concession ni langue de bois de la nécessité d'avoir des lieux mémoriels dans le cadre d'une semaine et d'un événement régional qui se tenait alors. L'occasion en tout cas de revenir sur eh bien ce 10 mai, parfois discuté en date officielle, mais au-delà de cette loi Taubira et de cette question de la traite et de l'esclavage et de crimes contre l'humanité. Ce sera donc l'essentiel menu contenu de ce programme aujourd'hui. D'autres liens ou rappels historiques, bien sûr, en ce 8 mai, nous y reviendrons plus largement et en détail durant ce programme. Avec quelques infos donc à vous faire part, sorte d'agenda absolument non exhaustif, vu la masse de propositions qui est faite sur la ville. C'est assez incroyable, mais c'est aussi le printemps fleurissant. Des mots, des sons sensibles s'ouvrent comme habitude en musique avec nos partenariats Découverte Album chaque semaine. Alors il y a la proposition autour de l'album Deno Salto, Fitting the Sun Fantasy, qui est sorti via le label Irascible Records. C'est dans un registre davantage pop jazz, mais eh bien finalement, à l'instar de ce début de semaine, je vous propose de revenir à nouveau, puisque cela m'a attiré l'oreille et ma curiosité, revenir sur ce projet musical Co et l'album Unknown Waveforms Restung, qui est un projet, un collectif né à Bruxelles. On parle de Bruxelles-Cologne, alors à savoir. En tout cas, c'est assez flou et assez fou que ce projet-là, on se faisait aussi la remarque ici en interne du côté un peu foutoir, en effet, et fourre-tout de à la fois cette esthétique et à la fois de ce projet qui lorne du côté du jazz, du dub, du hip-hop, avec un album, ou en tout cas sorte d'album, semblant d'album assez comme ça peu visible et compréhensible. Néanmoins, cela s'écoute bien entendu. Alors on va essayer eh bien, de vous en faire proposition assez claire. La Ferrarock présente aussi tout cela bien sûr via son site dédié ferrarock.org. En tout cas, il s'agit bien d'un trio qui propose comme ça des atmosphères très particulières, un projet assez free et qui a réalisé
finalement un premier album qui était sorti en 2023, The Cycle Repeats, des concerts un peu partout. Et puis, ils ont sorti Unknown Waveforms. Donc, nouvelle pièce maîtresse de ce son bruxellois et de ce projet-là, une scène musicale véritablement en ébullition. En mars dernier, le trio a présenté Unknown Waveforms Restung. C'est un EP avec des titres repris donc de leur dernier album, Unknown Waveforms, mais revisité avec cette fois un orchestre, ou petit orchestre, quartet même de cordes, donc basé là à Cologne. Donc ça forme ce projet-là finalement, Blue Quartet, avec la participation du duo bruxellois Minla. Donc voilà, c'est donc Unknown Waveforms Restung, EP qui revisite le dernier album Unknown Waveforms de Co. On va dire que c'est dans un registre plutôt électro. C'est la découverte, le partenariat Ferra Rock toute cette semaine jusqu'à ce 10 mai sur les stations Ferra. Et je vous propose d'écouter ce beau Dive Deep sur Duo. Des mots, des sons sensibles. C'est parti.

plongée profonde, pourrait-on traduire ce titre-là, de Kao, né à Bruxelles, je le disais. Donc un trio alors, qui rassemble, et donc finalement un peu à l'image de leur musique, quelque chose d'assez métissé finalement, une sorte de syncrétisme comme ça, musical et instrumental. Un claviériste allemand, Jan Jensend, un bassiste italien, Matteo Genovese, et un batteur norvégien, André Breitlid. Voilà, ils se sont créés il y a à peu près 6-7 ans. Et ils sont donc de retour avec voilà, cette façon de revisiter leur dernier album en date, Unknown Waveforms Restrung, pour ce projet-là en particulier, donc avec le quartet à cordes basé à Cologne, Blue Quartet, et la participation également du duo bruxellois Minla, comme je vous le rappelais. C'est la découverte, le partenariat Ferrarock cette semaine. Alors il n'y a pas pour ces deux propositions, Eno Salto et Co, de jeux concours sur ces albums proposés cette semaine. Néanmoins, donc présentation, diffusion quotidienne sur les antennes Ferra comme habitude, et l'occasion encore de les retrouver dans le programme Dig Dig Diggers, l'émission mutualisée et collective qui vous proposera bien sûr de rencontrer ces artistes en interview, c'est-à-dire Eno Salto interviewé par Radioactive. Radioactive a réalisé également l'interview de Co justement, donc double interview et module pour ce Dig Dig Diggers de cette fin de semaine. Et puis vous retrouverez un troisième petit module surprise, une sorte de carte blanche. Et alors là, c'est une belle proposition qui est faite autour d'un live du concerto en doigt majeur qui a été mis en place par Radio Béton, donc du côté de Tours, pour les 40 ans de la radio. À l'occasion de cet anniversaire, naissait ce concerto en doigt majeur. Et je voulais juste saluer l'initiative parce que c'est un beau projet qui, comme ça, est passerelle un peu entre musique actuelle et musique de répertoire. Et on rejoint le côté orchestral ou musique dite classique, puisque c'est la rencontre entre orchestre et musique un peu indépendante. Et tout registre, que ce soit rap, rock, techno, punk, etc. Et c'est l'orchestre du Parpaing Val-de-Loire, créé pour Radio Béton et le festival Au Quart de Tour, qui est composé de 12 musiciens et musiciennes de Touraine, issus des conservatoires de tout l'Hexagone, qui donc reprend des classiques de punk et autres, et qui non seulement a été donc enregistré, filmé, mais qui aussi s'engage un peu sur une petite tournée. Voilà, c'est une très très belle initiative. Allez voir ça sans doute sur Radio Béton, et puis écoutez Dig Dig Diggers pour en savoir plus sur ce concerto en doigt majeur qui est donc proposé. Et puis d'autres infos actus sur notre fédération nationale. Vous savez que nous sommes bien plus que la musique, c'est aussi la campagne qui est proposée actuellement, ferrarock.org pour en savoir plus. Et puis je voulais souligner aussi quand même que la Ferrarock prépare ses 35 ans, alors que nous célébrons nous en 2026 nos 45 ans, celle des Amis des Ondes et de Radio Audio, 35 ans de la Ferrarock dont nous sommes cofondateurs. Et ce sera d'ailleurs un marathon radiophonique, 35 heures de radio qui seront proposées les 4 et 5 septembre prochains à Rennes, mais nous en reparlerons. D'ici là, je vous invite donc à suivre le site ferrarock.org et à écouter Dio, bien sûr, pour ce Dig Dig Diggers que vous retrouverez ce jeudi 7 mai à 19h, ce vendredi à midi et lundi en matinale dès 8h.

un peu d'histoire. En tout cas, c'est un peu l'entrée et l'angle dans ce programme ou pour ce programme des mots des sons sensibles aujourd'hui. Alors, je voulais commencer avec c'est alors une forme de commémoration, mais sur une exposition qui est visible depuis cette semaine et jusqu'à toute la semaine prochaine, jusqu'au 15 mai. Le vernissage avait lieu hier, ce mardi 5 mai. Une exposition visible à l'Hôtel de Ville, dans le hall de l'Hôtel de Ville de Saint-Étienne. C'est une expo qui a été créée l'an dernier, dont on avait déjà parlé sur le 895 de Dieu, une exposition labellisée 80 ans de la Libération. On parle de 45 bien sûr. Et c'est l'exposition créée et proposée par l'association Le Grain et l'UGAP de Saint-Chamond, et notamment Brahim Zenaf et ses membres. Une exposition intitulée « Ces résistants oubliés et l'affiche rouge ». Alors c'est dans le cadre des commémorations donc, du 8 mai qui est proposée donc, et présentée cette expo à l'initiative de l'association Le Grain qui relate les parcours de femmes et d'hommes issus de pays étrangers ou sous domination coloniale française qui ont dès 40 accepté de bien, finalement prendre tous les risques au péril de leur vie contre l'occupant nazi. Ces personnes se sont engagées pour la liberté d'un pays qui n'était pas le leur. Beaucoup ont été déportés ou fusillés. Cette expo porte donc aussi avec l'association UGAP de Saint-Chamond, l'Union Générale Arménienne de Bienfaisance et l'association SEM, Société Éducation de Malatia, un regard sur l'affiche rouge, réalisée par les services de propagande allemands en France, publiée à 15 000 exemplaires et placardée dans tout Paris, destinée à présenter, discréditer les membres du réseau Manoukian comme de dangereux terroristes. Voilà donc un parcours qui invite à la fois l'admiration, l'humilité, et qui interroge aussi sur ces nobles motivations de ces résistants venus d'ailleurs et bien souvent oubliés, comme le rappelle le titre de cette expo. Et c'est aussi Alaa Wabaka qui rappelle notamment cette histoire qui est celle de la France et qui revient sur des parcours oubliés mais connus. Je vais en citer une ou deux ou trois. Malika Eugénie Djendi, pour exemple, née en Algérie coloniale, engagée à 19 ans dans les transmissions de la France libre, parachutée en 1944, arrêtée, déportée, exécutée à Ravensbrück. Quelques mois avant la fin de la guerre, une combattante, une résistance, une femme que l'histoire connaît à peine. Et elle n'est pas seule. Alaa Wabaka rappelle encore, par exemple, Noor Inayat Khan, une jeune musulmane indienne, opératrice radio, restée seule en poste à Paris pendant des mois avant d'être arrêtée et exécutée. Louisa Aslanian, résistante d'origine arménienne, écrivaine, morte en déportation après avoir écrit dans la clandestinité. Yvonne Abbas, fils de Mustapha, engagé à 17 ans, survivante, elle, de Ravensbrück, consacrant sa vie à la mémoire. Jeanne Kataï, résistante antillaise, récemment disparue, témoin d'une autre France combattante. Ou encore Mélanie Bergévol, juive, réfugiée, résistante toujours vivante à Saint-Étienne, qui continue de transmettre cette mémoire. Voilà pour cette expo, ces résistants oubliés et l'affiche rouge, le réseau Manoukian. C'est une expo, le vernissage a eu lieu hier, je le disais, avant-hier même, ce 5 mai. Et l'expo est visible jusqu'au 15 mai dans le hall de l'Hôtel de Ville de Saint-Étienne.

Alors, puisqu'on parle du 8 mai 45, bah, effectivement, on est un peu, comment dire, difficile de faire l'impasse sur ce 81e anniversaire de la victoire de 45, avec donc des commémorations officielles, on va le rappeler très vite, cérémonies municipales qui vont avoir lieu ce vendredi 8 mai dès le matin, au monument aux morts à Terre-Noire, au monument aux morts à Côte-Chaude. Vous savez, ces monuments hein, qui nous rappellent toujours finalement à ces conflits, à ces guerres, à ces morts, à ces oubliés aussi. Une cérémonie départementale qui aura lieu place d'Hôtel de Ville de Saint-Étienne à partir de 11h. Et puis également un dépôt de gerbes au monument aux morts place Fourneyron. Ça, c'est pour les cérémonies officielles autour de ce 8 mai, 81e anniversaire de la victoire de 45. Alors... certes, il y a ce 8 mai 45 là, qui aussi finalement va être rappelé, alors je vais le faire sans rentrer dans le détail, de la programmation du Grand Luxe. Vous connaissez ce lieu, ce cinéma indépendant, éclectique, électrique, basé à Bellevue, qui propose ses sessions de visionnage régulières. C'est la 56e session qui vient de débuter le 1er mai dernier, autour de guerre justement, celle du Vietnam, avec Voyage au bout de l'enfer, qui était la première séance et première projection, ce film de Cimino qui est proposé donc en visionnage pour cette session qui va se boucler le 17 mai prochain. Il y a d'autres propositions faites, bien entendu, mais on va faire focus sur ce qui nous concerne là en termes de mémoire et d'histoire, avec notamment ce grand week-end là qui se profile. Alors depuis hier, hein, le Grand Luxe a ouvert sur une proposition et le grand Ozu, Yasujiro Ozu et le goût du saké. Mais c'est autour de, voilà, aussi d'histoire que va se poursuivre cette session ce week-end. Alors, je voulais juste rappeler... alors, tout d'abord, il y a un volet autour d'usine et de mémoire ouvrière, finalement. Donc, il y a deux sessions, usine 1, usine 2. Alors, ce vendredi 8, il y aura effectivement cette proposition offerte, et notamment autour d'un film tourné à Saint-Étienne de 1947. C'est la grève de mineurs et métallurgistes de 47. La grève générale le 29 novembre, où des grévistes affluent à Saint-Étienne depuis les vallées de Londaine et du Gier, et puis des affrontements ont lieu à la préfecture, et il y a des caméramans qui restent au cœur de la mêlée, et des gaz lacrymo. Cela fait partie de courts films qui vont être projetés donc, parmi cette petite session là, de ce vendredi 8 mai après-midi. Mais au-delà de ce que je voulais rappeler ici autour de cette grève des mineurs, c'est aussi autour... du fascisme et de la guerre de 45 notamment, en tout cas de la Seconde Guerre mondiale, que va être consacrée toute une après-midi ce samedi 9 après-midi à partir de 14h30, avec là toute une après-midi et soirée dédiée en différents temps, le fascisme ordinaire en deux temps, projection, rencontre, conférence, et puis encore projection en fin de journée autour des années sombres, court film, documentaire à la fois polonais qui revient sur le ghetto de Varsovie par exemple, bref, sur aussi les camps de la mort, voilà, et d'autres sur cette session-là, en tout cas c'est cette petite collection des années sombres projetée à partir de 18h samedi soir. Et puis le fascisme ordinaire, un film documentaire autour d'images d'archives, hein, souvent inédites, provenant d'Allemagne de l'Est, saisies par les troupes soviétiques lors de la prise de Berlin, film amateur, SS ou du ministère nazi de la propagande, voilà, avec d'autres

peu les mécanismes idéologiques, finalement humains et administratifs, qui pourtant rendent possible l'horreur. C'est assez terrible, mais c'est surtout très très bien réalisé. Et donc c'est autour des bienveillants de Jonathan Lytton qu'interviendra Tiffaine Deschamps, donc historienne. Voilà, je voulais faire ce petit rappel pour la session de visionnage qui a lieu donc au Grand Luxe ce week-end. N'hésitez pas là aussi à aller consulter le site dédié grandluxe.org. Et on va poursuivre dans les commémorations. Au-delà du 8 mai 45, c'est aussi, enfin en tout cas sur, en effet, le 8 mai 45 et le 81e anniversaire de la victoire de la Seconde Guerre mondiale, c'est aussi ce 8 mai 45 et finalement dans ce cadre-là des manifestations indépendantistes algériennes réprimées lourdement par l'armée française et syrienne de leur dire lors des massacres de Sétif, Guelma et Karata en Algérie qui ont été la cause de plusieurs dizaines de milliers de morts. Donc c'est aussi l'occasion de le rappeler avec force ici et ce sera l'occasion de rappeler ces répressions sanglantes justement qui ont eu lieu ce 8 mai 45 dans le département de Constantine pendant la colonisation française de l'Algérie. Avec bien plusieurs rendez-vous. Il y a d'abord une soirée projection autour de donc, cet autre 8 mai 45 aux origines de la guerre d'Algérie, un film de Yasmina Hadi qui sera projeté à la Gueule Noire, 16 rue du Mont à Saint-Étienne, on reste dans le quartier Bellevue. Ce sera ce vendredi 8 mai à partir de 19h30 avec donc la projection de ce documentaire et puis une discussion avec l'équipe d'Urgence Palestine Saint-Étienne, Urgence Palestine Saint-Étienne qui également eh bien, se joindra à une manifestation un peu plus tôt dans la journée, ce vendredi 8 mai à 15h, place du Peuple à Saint-Étienne, un rassemblement pour exiger la reconnaissance de ces massacres comme crimes contre l'humanité pour la commémoration des victimes. Rassemblement en commémoration des massacres du 8 mai 45 à Sétif, Guelma et Karata en Algérie. Voilà, donc rendez-vous. Place du Peuple à partir de 15h ce 8 mai également. Et puisque nous évoquions quand même le 8 mai 45, on fait un petit retour sur des actes de résistance aussi. Je voulais juste rappeler cette brève histoire de la figure d'une résistante de la région rouennaise et de la résistance en France, Alice Arteil, chef de commando. C'est une lecture musicale suivie d'une discussion avec des membres de la famille d'Alice Arteil, d'un grignotage qui sera proposé au Choc Théâtre ce dimanche 10 mai à partir de 17h. Puisqu'on parle d'histoire et on a évoqué aussi la mémoire ouvrière et l'histoire ouvrière, je ne peux bien sûr passer aux côtés de l'actualité du GREMOS, le groupe de recherche et d'études sur la mémoire du monde ouvrier stéphanois, qui, vous le savez, propose son émission régulière sur le 895 de Dio. C'est le deuxième mercredi de chaque mois. Autant vous dire que ce sera mercredi prochain à 18h sur cette antenne. Et le Grémos a bien sûr aussi son site dédié, grémos.fr. Mais cela faisait aussi partie des infos agenda que je voulais rappeler, puisqu'il y a cette proposition faite autour de la guerre d'Espagne. En tout cas, commémoration ou rappel historique aussi autour des 90 ans. Que reste-t-il de la guerre d'Espagne? Alors justement, Jean-Michel Seigneur du Grémos a publié un article hier autour de cette guerre d'Espagne et de cette question, 90 ans après, que reste-t-il? Petit rappel que je vous invite à lire donc sur le site du Grémos, mais surtout vous dire que le mémorial de la résistance et de la déportation de la Loire, en partenariat avec la Cinémathèque, les archives municipales et métropolitaines, le Méliès et la librairie l'une et l'autre, propose du mercredi 20 au vendredi 22 mai prochain une série de manifestations permettant de revenir sur cet événement fondamental de l'histoire du XXe siècle européen. 90 ans après, que reste-t-il de la guerre d'Espagne? Plusieurs rencontres, projections et autres, notamment par exemple cette soirée ciné-débat autour du film d'animation Joseph. Je ne sais si vous avez vu ce film d'animation très bellement réalisé, qui sera projeté le 21 mai prochain au Méliès Jean Jaurès. Mais allez consulter grémos.fr, actualité, article, la guerre d'Espagne, une guerre civile européenne 90 ans après. Et puis on reviendra d'ici fin mai sur d'autres points historiques, avec notamment, puisqu'on l'a évoqué encore ici, je ne fais que tisser de fil, la journée nationale de la résistance, qui a été choisie en référence à la première réunion du Conseil de la Résistance, appelée quelques mois plus tard le Conseil National de la Résistance, qui s'est déroulée clandestinement dans Paris, occupée le 27 mai 1943. Le 27 mai est donc désormais la journée nationale de la Résistance.

Voilà pour ce première salve d'infos historiques et on va poursuivre avec d'ici un instant, mais après une pause musicale, ce 10 mai à venir, qui est la journée nationale de commémoration des mémoires de la traite, de l'esclavage et de leur abolition. Là aussi, cérémonie départementale organisée ce dimanche à partir de 9h à Saint-Étienne, quartier Cité Design, le monument La Liberté Inachevée, qui est situé précisément square Victor Schœlcher, rue du Docteur Anino. Juste auparavant, on va faire une petite pause musicale, et puisque nous avons évoqué décidément que de conflits et de guerres et de fascisme, vous avez peut-être suivi cette très belle sortie il y a quelques jours de cette collaboration entre le chanteur américain Tom Waits et les Massive Attack, réunis sur un titre antifasciste. Alors on va revenir justement sur ce titre-là, entre le groupe de trip-hop britannique Massive Attack, en tournée d'ailleurs et en région lyonnaise, sera au Théâtre Antique de Fourvière au mois de juin prochain, et donc collaboration avec le chanteur et acteur américain Tom Waits, titre intitulé Boots on the Ground, et oui, le bruit des bottes, qui dénonce justement la montée de l'autoritarisme, de la militarisation policière et des politiques néo-fascistes. Alors on en profite pour écouter ce titre-là, dans des mots des sons sensibles, sur le 895 de Dieu.

Boots on the Ground, Massive Attack, Tom Waits, chanson sombre, accompagnée d'ailleurs d'un court-métrage qui met en valeur des photographies de l'artiste américain Fadal Ai, qui a capté des scènes de manifestations des Black Lives Matter pendant la pandémie, ainsi que de récentes descentes menées par l'ICE aux États-Unis. De nombreuses questions abordées au travers finalement de ce titre, les dérives de la police de l'immigration américaine, la révocation des visas étudiants, et puis les activités pro-palestiniennes, les dizaines de milliers de vétérans de l'armée en situation d'itinérance ou d'errance aux États-Unis. C'est un peu tout ce qu'aborde aussi ce titre-là et qui rappelle bien sûr à la fin du clip notamment que vous pouvez peut-être visionner pour ce titre-là, la mémoire des personnes tuées, dont les 8 notamment par les agents de l'ICE ou sous la détention de l'ICE en date de mars dernier. René Good, Alex Preti, Geraldo Lunas Campos, Luis Gustavo Nunes Caceres, Luis Beltran, Yanes Cruz, Paradilla, Heber Sanchez Dominguez et Victor Manuel Diaz. De nombreuses personnes toujours détenues d'ailleurs. Et ce titre fait rappel un petit peu de tout cela. Voilà, Massive Attack, Tom Waits, Massive Attack, vraiment un parcours... je dirais... exemplaire. Qui... se teinte vraiment de plus en plus d'actions militantes. Véritablement, il y a 6 ans de ça, ils avaient lancé cette espèce de concept micro-album Topia qui abordait la crise climatique, économique, crise du coût de la vie et autres. Et puis, l'année dernière, ils avaient annoncé qu'ils refusaient d'être diffusés en Israël en raison de la guerre à Gaza, se joignant aussi au mouvement de No Music for Genocide, comme les artistes canadiens Elisa Pied, et puis bien d'autres. On pense à CNICAP, sorte aussi de syndicat véritablement qui s'est créé autour de tout cela, et puis qui a refusé aussi que son étiquette, en tout cas Universal Music, que son catalogue musical soit débloqué en tout cas sur toutes les plateformes de diffusion sur le territoire israélien, et qui a demandé le retrait de sa musique de la plateforme Spotify en raison d'importants investissements du PDG Daniel Ek dans une société spécialisée dans l'intelligence artificielle militaire et les drones de combat. Enfin voilà, il y a vraiment une démarche militant de Massive Attack de plus en plus, voilà pour ce dernier titre Boots on the Ground que je voulais donc diffuser. Je rappelle que Robert Del Naja du duo a été arrêté, c'était le 11 avril dernier d'ailleurs, lors d'une manifestation en soutien au groupe militant Palestine Action. Bref, voilà pour cette proposition musicale dans ce magazine aujourd'hui, qui va se poursuivre très rapidement parce que le temps passe très vite avec notre proposition sujet du jour. On reste finalement dans l'histoire et la mémoire, avec cette journée nationale de commémoration des mémoires de la traite, de l'esclavage et de leur abolition. Cérémonie officielle ce dimanche 10 mai à Saint-Étienne, un monument, la liberté inachevée, que vous connaissez peut-être ou pas à Saint-Étienne. Ça va vous permettre d'en savoir davantage avec justement le sujet qui suit. Il y a 5 ans de cela, je recevais dans ce même programme Gilles Roussy, qui est artiste français, sculpteur, écrivain, professeur aux Beaux-Arts de Saint-Étienne, qui a assuré aussi ce monument, justement, la liberté inachevée à Saint-Étienne. On le recevait à l'époque pour l'anniversaire, en tout cas les 20 ans de la loi Taubira en 2001, pour la loi du 21 mai 2001, loi dite Taubira, donc, qui reconnaît les traites et les esclavages comme crimes contre l'humanité. Je vous propose de retrouver cette interview auprès de Gilles Roussy d'ici un instant sur Dio.

0: Gilles Roussy, on va parler d'égritude peut-être.
1: Peut-être.
0: Esclavage, abolition de l'esclavage. On le rappelle, on s'est retrouvé tout à l'heure en ouverture de programme, mais pour ceux qui ont manqué ce sommaire et cette introduction, vous êtes artiste, sculpteur, écrivain, ancien professeur aux Beaux-Arts de Saint-Étienne, aujourd'hui à la retraite. Pour vous resituer aussi dans la filiation, on peut le faire tout de même, vous êtes un artiste, oui, engagé pour la justice, la liberté, le respect des droits de l'homme. Et c'est peut-être aussi un contexte familial qui l'a favorisé. Vous aviez une arrière-grand-mère esclave, née esclave, à la Martinique. Sa petite fille, votre tante donc, Suzanne Roussy, a été aussi l'épouse d'Aimé Césaire.
1: Et oui.
0: Vous êtes donc neveu d'Aimé Césaire, un sacré héritage familial.
1: Ouais.
0: Sans doute cela quand même a contribué, favorisé, à aussi déterminer bien sûr vos,
1: oui,
0: votre façon,
1: oui, c'est
0: de,
1: pas, c'est pas
0: de faire et d'être.
1: C'est pas ma part, hein, mais c'est l'héritage. Quoi.
0: C'est l'héritage. Comment on fait avec?
1: Ah ouais,
0: ou sans?
1: Ouais. On choisit pas sa famille, hein. On choisit ses amis, mais bon, c'est comme ça.
0: Comment vous êtes arrivé à Saint-Étienne?
1: Ah, ça c'est la question qui tue, parce que j'y suis arrivé deux fois. La première remonte à très très longtemps, alors que j'étais élève dans une institution privée qui se trouvait en Haute-Loire, au Chambon-sur-Lignon. J'ai fait mes humanités parce que je ne travaillais pas assez bien. On m'a envoyé en pension au collège Sévenol. Je souffrais de myopie. On m'a donc envoyé à Saint-Étienne chez l'ophtalmo. C'est la première fois que j'ai rencontré cette ville. On était en 1962. Magnifique. Magnifique ville. Je suis tombé amoureux de cette ville. Je suis même tombé amoureux à cette époque, un peu plus tard, mais très légèrement plus tard, d'une autochtone. Donc j'ai aimé la ville. J'en suis parti. Je suis reparti, j'ai voyagé entre, bon, il a fallu faire les études, terminale, classe prépa, très con, enfin bref, la totale. Et je suis revenu sur Saint-Étienne en 1968, à l'époque où je naviguais entre Lyon, Mâcon et Saint-Étienne. Ben ouais, j'ai fait un truc qui m'a valu d'inaugurer la maison de Langiron pendant un mois. La maison de Langiron étant l'institut carcéral de cette noble ville. Un mois tôt, en 68, parce que, bon, on faisait la révolution et qu'on faisait des trucs interdits. Je n'ai aucune trace sur mon casier judiciaire, je tiens à rassurer les auditeurs, puisque j'ai par la suite été nommé professeur. Bien, je suis parti de Saint-Étienne en 68 pour y revenir en 82, en tant que prof, nommé aux Beaux-Arts, alors que mes velléités profondes, je voulais aller à Marseille. Mais on m'a bloqué à Saint-Étienne, sous l'autorité d'une mairie communiste, et qui m'ont bloqué là. Bon, j'y suis encore. Alors, suis-je stéphanois? Peut-être. J'ai épousé une femme merveilleuse, une authentique stéphanoise, belle comme toutes les stéphanoises. Oui, mais mon cœur est quand même du côté de Fort-de-France. Laquelle ville m'a quand même un peu renié? Parce que l'histoire des libertés inachevées, c'est quand même une drôle d'histoire. Donc, je fais mon petit cinéma à l'égard de Gaël Perdriau, qui prend acte, qui ne veut pas que la sculpture passe par la voie de concours, parce que il bénéficie d'une somme à discrétion, pas beaucoup, et que je suis, plus motivé par la mise en place de la sculpture que par l'argent. J'accepte donc le pot de vin, qui va pas vraiment chercher très loin, et je fais la sculpture que je nomme Liberté inachevée. S'ensuit un scandale Parce que sur ma fiche Wikipédia, il paraît qu'il y a déjà une liberté inachevée en Martinique, ce qui est tout à fait authentique. Il y a eu une liberté inachevée en Martinique pour en 1989 pour le bicentenaire de la Révolution française, à la demande de la mairie. Mais le maire à l'époque, c'était mon tonton. Ce qui n'empêchait pas d'avoir des rapports non familiaux, puisque à chaque fois que j'avais audience, je devais faire la queue comme tout le monde. On parlait à redoute éventuellement du projet, mais de manière officielle, j'étais un citoyen comme les autres. Cette sculpture fut inaugurée le 13 juillet 1989 en Martinique. Mais elle fut déboulonnée en 2007. Ah oui, parce que Césaire n'étant plus au pouvoir, elle était en dessous de la mairie parce que Aimé aimait bien mon boulot. Et quand il sortait de la mairie, il passait devant, ça lui plaisait bien. Quand il n'a plus été là, on l'a déboulonné. Sympa. Moi, j'habite à Saint-Étienne. On m'avise que pour des raisons d'urbanisation et de rénovation de la mairie, on a démonté la sculpture. Démonté une sculpture qui était, comme elle était figée, avec les pierres de la montagne Pelée. Enfin, je pense qu'ils ont dû donner des sacrés coups de marteau et des sacrés coups de burin. Et on ne m'a jamais, jamais proposé de la reconstruire ailleurs.
0: Donc elle a été déboulonnée, mais
1: de ah ben là, il n'y a pas eu de pub. Hein.
0: Elle n'a pas été eu de pub. Replacée, non, mais... resituée.
1: Ah non, non, non. Non, c'est quand même assez cruel. Pour moi, ça a été la suprême humiliation.
0: Ouais.
1: Donc, cette sculpture qui est à Saint-Étienne, c'est un peu la résurgence de ce qui a été fait en Martinique longtemps auparavant. Il ne faut pas que le maire m'en veuille si j'ai gardé le titre et si j'en ai gardé l'esprit.
0: C'est-à-dire liberté inachevée.
1: La liberté inachevée.
0: Voilà, donc de Fort-de-France à Saint-Étienne.
1: Fort-de-France, ah oui. Ouais, c'est 2 tonnes qu'on voyageait.
0: Alors, on peut la présenter, cette sculpture qui a été inaugurée en 2019. C'était fin août, hein, je ne sais plus la date exacte, mais le 30 ou 31 août 2019.
1: 31 août, c'est encore marqué parce que... Alors ça, c'est encore une autre histoire. Je pensais qu'elle ferait l'objet d'une publication dans la revue municipale. Il n'en a rien été. Sans doute était-ce lié aux vacances et puis après... L'actualité dans POF, on a oublié. Mais cette sculpture, elle a quand même un caractère très particulier, c'est qu'elle bénéficie des nouvelles technologies et qu'elle est sur ses 4 faces, il y a chacun un QR code. Et il y en a un notamment sur la face nord, en hommage à la COP Nord. Sur la face nord, il y a le serveur de la municipalité. Alors, un serveur, c'est très simple, on y met des informations, mais pour y mettre des informations, il faut passer par un webmaster. Le webmaster, qui est le maître des lieux, a fermé le robinet. Jusqu'à présent, si on flash, on n'a accès qu'à la date de l'inauguration, donc d'il y a 2 ans, avec un texte magnifique de Jennifer Richard, et c'est tout. Alors qu'aujourd'hui, bon, je me suis inquiété avec mon voisin. J'ai un voisin, j'habite à Villebeuf-le-Haut, qui était inspecteur à l'académie. Et je lui ai demandé si on ne pouvait pas intervenir au niveau des scolaires. Parce que ça fait partie du programme des scolaires. Et c'est vrai qu'il s'est mis en 4 et a délégué 4 enseignants magnifiques. Des gens superbes. Que je tiens à remercier ici. Monsieur Hassan, c'est Madame Hassan, Monsieur Defour, Madame Dufour et Madame Caravelli. Carvelli, oui.
0: Qui sont enseignants de l'école primaire.
1: C'est 4 enseignants.
0: À l'école voisine de l'œuvre.
1: Voilà, puisqu'il y a l'école Thiollier.
0: On est sur le quartier de la Manufacture, il faut le préciser.
1: Voilà, tout à fait. Et là, j'ai eu peut-être une des plus grandes émotions par rapport à cette œuvre. Des gamins, Ça a quoi, ça, CM1, CM2?
0: C'est ça.
1: Des petits bouts de choux.
0: 9-10 ans.
1: Avec des masques, mais c'était effrayant, effrayant. Mais tous très investis. Ils ont, les CM1, avec leur instituteur, qui était musicien, qui est musicien,
0: Jacques Defour,
1: ont fait un travail, une chanson splendide, vraiment magnifique. Et je remercie ces enseignants, et bien évidemment ces charmantes petites têtes blondes. Et je crois que la philosophie, comme toutes les idées politiques et idéologiques et plastiques, c'est sans doute à cet âge-là que ça passe. Et je pense que ça leur a laissé et ça leur laissera un souvenir qui sera figé dans cette sculpture. C'est mon souhait. À l'heure où je vous parle, je n'en sais rien.
0: Voilà, mais en tout cas, l'idée, c'est que ce travail qui est mené au sein de l'école, du groupe scolaire,
1: oui,
0: soit désormais accessible en flashant justement sur
1: Absolument.
0: Le QR code, sur la sculpture.
1: Et que cela puisse se renouveler chaque année.
0: Chaque année. Donc là, l'idée est peut-être de le faire dans cette période aussi qui peut s'y prêter.
1: Bien sûr, bien
0: parce
1: sûr.
0: Qu'on est dans une période de commémoration. Ça débute cette fin de semaine, lundi 10 mai, mais finalement jusqu'à juin aussi. Pour l'instant, elle n'est pas à jour,
1: oui.
0: Mais cela va être sans doute le cas très prochainement. Et puis peut-être lundi, une cérémonie aura lieu autour de l'œuvre, même si les enfants ne pourront pas être présents, on vient de le savoir
1: oui,
0: aussi,
1: c'est,
0: conditions
1: c'est,
0: sanitaires obligent.
1: C'est bizarre, mais bon.
0: En tout cas, Gilles, j'ai eu l'enseignante hier au téléphone, une enseignante de ce groupe scolaire. On diffusera, je pense, lundi justement pour le 10 mai, la chanson qui a été écrite par les élèves de 4 classes,
1: oui,
0: mise en musique par le maître enseignant de CM1 Jacques Defour. L'école a vraiment entrepris un gros, gros travail à la fois plastique, musical, culturel, de capoeira.
1: Mais ça, j'ai trouvé ça magnifique. Ça.
0: Un travail important d'art visuel et sonore, finalement. Je propose d'écouter un poème qui a été enregistré par les élèves, Garance et Elisa. Alors, c'est un poème forcément que vous connaissez bien.
1: Oui, enfin, je ne les connais pas tous, hein, mais je reconnais le style.
0: En tout cas, c'est signé Aimé Césaire.
1: Eh oui.
0: On écoute.
2: Maillon de la cadelle, avec des bouts de ficelle, avec des rognures de bois, avec de tous les morceaux bas, avec les coups bas, avec des feuilles mortes ramassées à la pelle, avec des restants de draps, avec des lassos lacérés, avec des mailles forcées de cadenne, avec des ossements de murène, avec des fouilles arrachées, avec des conques marines, avec des drapeaux et des tombes dépareillées, par rhombes et trombes, te bâtir, Aimé Césaire.
0: Voilà pour ce court poème enregistré par deux élèves. Présentation de ce texte, peut-être Gilles.
1: Alors, c'est comme d'habitude, je dirais. On parle souvent du cahier. On a tendance à oublier la suite. Et je crois que Aimé était un nègre. Inconsolé. C'est le titre d'un des ouvrages parus sur lui. Et il a toujours... Il y a un poème qui m'a vraiment frappé durant mon séjour en Martinique. Parce que, de manière intime, bien sûr, il y avait des choses. Et il y a eu un drame. Je dirais un drame familial, mais un drame politique aussi. Qui a été le moratoire en 81. À la suite de ça, il a écrit, mais c'était une écriture douloureuse. Et cette douleur, elle est toujours présente à l'égard de la Martinique. Et je ne pense pas qu'il avait tort. Il y avait chez lui, parce qu'il est mort maintenant, mais pour moi, il est toujours présent. Je revois toujours cette attitude. Et cette lassitude de ne pas avoir été compris. Parce qu'on parle de Césaire maintenant. On parle de Césaire parce qu'on l'a foutu au Panthéon, enfin la plaque. Mais on ne parle pas de Césaire qui vivait en HLM, 8 rue Albert Bayet, 3e étage gauche sans ascenseur. On ne parle pas de Césaire qui, étant invité au sacre de Mitterrand, montant sous la pluie, la rose au poing, rendre hommage à Jean Moulin et consorts au Panthéon par la rue Soufflot, ayant reçu donc une invitation à se joindre à ce cortège magnifique, moi, je voulais le voir à la télé, on était avec la famille, hein. On voulait voir le vieux monter aux côtés de Mitterrand. Bien, on entend rue Albert Bayet, place d'Italie, à côté de la place d'Italie, dans le 14e, une voiture précédée de deux motards et suivie de deux autres motards. C'est-à-dire, ça fait quatre motards plus une belle bagnole avec un garde républicain qui monte à pied, sonne à la porte et demande Monsieur Césaire. C'est moi qui vais ouvrir, je me trouve face à un mec avec un casque, enfin vachement bien, des gants blancs et tout. Monsieur Césaire, je dis, mais il n'est pas là, il est parti. Bon, il repart, pimpon, pimpon. Et une demi-heure après, je vois Césaire apparaître mouillé avec sa toque que lui avait offert Khrouchtchev. Et on lui dit, mais papa, les enfants, tonton, pour moi, on est venu te chercher. Et Césaire de dire, j'ai été élu par le peuple, je me déplace comme tel. Et c'est vrai, il était toujours en bus sur la petite passerelle, parce qu'il aimait prendre l'air frais, et Césaire n'acceptait pas ce genre d'honneur. Et le moratoire après, ça a été une grande amertume, parce qu'il s'est senti trahi. Il s'est senti trahi par une gauche qu'il ne désirait pas.
0: C'est quoi le moratoire? Qu'est-ce qui s'est passé?
1: Alors, Césaire avait pour coutume de dire « Les Antilles sont un département à part entière, mais quand même entièrement à part. » Lorsqu'on allait en Martinique aux Antilles, du temps du règne de Giscard, il fallait voir quelle était la misère, quel était le colonialisme larvaire qui poursuivait, alors que c'était un département. Et il y a eu une espèce de paix, un moratoire, en juin 81. Un pacte de confiance à l'égard de la gauche qui venait d'arriver. Mais cette gauche, si vous voulez, sur un plan historique, elle s'est largement délitée, me semble-t-il. Car le dernier représentant que nous avons eu de la gauche, de cette gauche, a sans doute été le plus grand fossoyeur de la gauche et la perte de tous les espoirs. À la veille des élections qui vont arriver, on assiste à quoi? C'est pitié.
0: Alors, on ne va pas aborder l'aspect trop politique, quoique la question est hautement politique.
1: Quoique la question est hautement politique.
0: Et on va encore l'évoquer, Gilles, forcément, parce que quand on parle de mémoire et d'histoire, oui, elle a une certaine aussi façon d'être appréhendée et d'être posée et écrite.
1: Oui.
0: Et vous allez précisément, à partir de demain, du 7 au 12 mai, intervenir dans le cadre d'une semaine régionale, et vous allez évoquer précisément la question mémorielle, enfin les lieux mémoriels.
1: Oui, et la question de mémoire aussi.
0: La question de mémoire. Est-ce que vous voulez en dire quelques mots, justement?
1: Ben, oui, bien sûr, je peux en parler, parce que c'est vrai que c'est une espèce de récurrence, d'obsession. Si Césaire avait cette obsession de l'écriture, en pensant que c'était là ses armes miraculeuses, ben moi, je suis plutôt dans le burin. Et bon, c'est une image. Mais c'est vrai que tout mon travail a été en majeure partie, voire exclusivement, fondé sur ce souci, non pas mémoriel, mais j'ai le souvenir d'avoir exposé à Saint-Étienne en 1967 sous l'égide d'un dénommé Philippe Artias, que personne ne connaît aujourd'hui puisqu'il est mort, et qui était le directeur de la Maison des Cultures, section art plastique, avec des vieux peintres, bon, qui ont tous disparu maintenant. Mais bref, y compris le papa de Laure Carvelli du Suchail. Bien. Mais j'ai le souvenir d'un jeune mec qui était l'assistant d'un dénommé Bernard Allemand. Ce monsieur s'appelait Bernard Cesson. Bien, je l'ai connu jeune, j'étais jeune moi aussi, on a très peu de différence d'âge. J'avais travaillé une sculpture sur Machine Gun, avec des sons, parce que je faisais de l'électronique, sur la guerre du Vietnam. C'était mon souci. En 82, lorsque je fus nommé à l'École des Beaux-Arts, je retrouvais ce monsieur qui était conservateur maintenant de musée. Je le saluais, on avait la même banque, parce que les banques à cette époque, c'était à côté du lieu de travail. Donc, le château, place des Ursules, en bas, la banque populaire. On avait la même banque. Je le retrouve là. Et devant le banquier, je lui dis, « Ah tiens, salut Bernard, tu viendrais bien faire une visite dans mon atelier, voir mon travail ?» Et ce dernier de me répondre, très gentiment d'ailleurs, fort courtoisement, « Je ne m'intéresse pas aux artistes régionaux. » Et moi de lui répondre, bah, « Il faut bien être régional de quelque part. Picasso était de Malaga. Bon, point. » C'est là que se sont arrêtés nos contacts. Alors effectivement, depuis très très très longtemps, je m'intéresse à la mémoire. Et c'est aussi pour cette raison que l'École polytechnique à Palaiseau m'a demandé de faire la sculpture mémorielle des 200 promotions sur les 200 années. Donc effectivement, ne pas me trouver à la Galerie Cesson, c'est pas un grand malheur pour moi. C'est même une grande satisfaction. Mais me trouver au plateau d'Assis pour le plaidoyer des droits de l'homme, me trouver au sein de l'École polytechnique, qui est quand même, malgré tout, une belle institution, ou à la Villette, à la CSI, bon, ça ne me dérange pas. Mais j'ai toujours eu affaire à la mémoire. Alors, en ce qui concerne aujourd'hui, c'est vrai que il y a peut-être un truc qui va se faire, il y a peut-être un truc qui ne va pas se faire, je n'en sais rien, mais je suis très attaché à pouvoir continuer à travailler malgré mon âge avancé. Je suis un vieillard, dans le dernier concours, il a été dit que j'étais un artiste ringard des années 50, ce qui fait de moi un génie. Je suis né en 47, vous vous rendez compte, à 3 ans déjà.
0: On va bien sûr évoquer la loi Taubira qui fête ses 20 ans cette année 2021.
1: 21 ans, la majorité.
0: C'est ça. et puis voilà, s'ouvre donc tout un mois finalement des mémoires. C'est ainsi que l'a présenté l'ancien Premier ministre Jean-Marc Ayrault, puisqu'il est président désormais, je l'ai appris en préparant cette émission, de la Fondation pour la mémoire de l'esclavage.
1: Oui.
0: Et il a annoncé ça le 27 avril dernier, date aussi symbolique parce que c'est la date anniversaire de la signature du décret d'abolition de l'esclavage par la Deuxième République en 1848, l'ouverture du mois des mémoires 2021. Donc ça va courir jusqu'au 10 juin prochain, qui serait la date, ou est plutôt la date anniversaire d'abolition effective de l'esclavage en Guyane, parce que les dates sont discutées et discutables en fonction aussi géographiquement des choses, si j'ose dire. Le 10 mai, c'est la journée nationale. C'est les 20 ans de cette loi Taubira reconnaissant l'esclavage comme crime contre l'humanité. Le 22 mai, c'est l'abolition effective en Martinique.
1: Absolument.
0: Le 23 mai, c'est l'hommage national aux victimes de l'esclavage. Et puis le 27 mai encore, c'est l'abolition effective en Guadeloupe.
1: En Guadeloupe, oui. Voilà. Ils sont toujours un peu en retard.
0: Voilà pour ce mois des mémoires. Et puis on va parler de cette question-là politique à nouveau. Juste pour boucler, parce que le temps passe très vite, Gilles, un tout petit mot sur l'importance pour vous de la loi Taubira dont on fête les 20 ans, loi du 21 mai 2001, qui reconnaît les traites et les esclavages comme crimes contre l'humanité. L'importance de cette loi, selon vous, et puis en faire peut-être aussi rappel de qu'est-ce qu'elle...
1: Elle est effectivement fondamentale, mais comme toute loi, faut-il qu'elle soit... appliqué.
0: Petit rappel de ce qui la constitue.
1: Elle la constitue comme reconnaissant comme crime de l'humanité cette déportation, condamnant le colonialisme, le mettant au rang de l'histoire. Et je ne sais pas si elle est vraiment appliquée. La suppression des ghettos, la suppression, ce qui draine obligatoirement la suppression du racisme, de l'étroitesse d'esprit, de tout ce qui fait qu'une vie est tout monde, comme dirait Glissant.
0: Merci beaucoup, Gilles.
1: C'est moi qui vous remercie.
0: Et on espère se même revoir, pourquoi pas prochainement, pour
1: on verra.
0: Nouveau, discuter de ces questions. Transmission, c'est important, très important, de la mémoire de l'esclavage. Gilles Roussy, sculpteur, artiste engagé, on rappelle ce 10 mai, pourquoi pas journée nationale, reconnaissant l'esclavage comme crime contre l'humanité, cérémonie à Saint-Étienne, autour de votre œuvre, en tout cas l'occasion de s'y rendre au-delà du 10 mai, tous les jours bien sûr,
1: la
0: liberté inachevée avec son smartphone pour le, parce que c'est le au-delà de l'œuvre présente ce
1: oui. C'est des rappels de technologie qui me sont toujours...
0: Voilà, c'est place Victor Schœlcher à Saint-Étienne, donc
1: oui,
0: quartier Square, manufacture,
1: Square,
0: vers la cité là-bas du design, École des Beaux-Arts aujourd'hui.
1: École des Beaux-Arts aujourd'hui.
0: Donc voilà, cérémonie ce 10 mai.
1: Ça c'est sympa.

0: nature morte et douleur forte.
1: Nature morte et douleur forte, issue de l'album Du cœur à l'outrage du groupe La Rumeur. Toujours disponible, bien sûr, et qui évoque ce passé colonialiste de la France. En guise de générique de fin de ce programme et de son sujet et son propos du jour, les 25 ans de la loi Taubira, la loi adoptée par le Parlement le 10 mai 2001 et promulguée le 21 mai 2001. Donc loi du 21 mai 2001, dite loi Taubira, qui reconnaît les traites et les esclavages comme crimes contre l'humanité. Et c'était à l'occasion des 20 ans, une émission du 6 mai 2021, pour évoquer ce mois de mai, ce mois des mémoires, mémoire de l'esclavage en l'occurrence, avec donc Gilles Roussy. Et ce sont en 2026 les 25 ans de cette loi dite Taubira. Voilà pour ce programme des mots des sons sensibles qui doit se terminer. Juste donc rappel, en effet, cela fut fait de ce 10 mai, juste cérémonie officielle, monument, la liberté inachevée. On parle de smartphone parce qu'il faut l'appareil pour flasher et avoir des informations sur le monument. C'est Square Victor Schulcher, rue Docteur Anino à Saint-Etienne, journée nationale. Le 10 mai, désormais chaque 10 mai, journée nationale de commémoration depuis 2006. Et ce sera à Saint-Etienne à partir de 9h. C'est la toute fin de ce programme des mots, des sons sensibles. Dernier magazine de cette semaine, on se retrouvera lundi, même lieu, même heure. Pour une nouvelle aventure et une nouvelle semaine, on va terminer en guise de générique de fin avec une dernière proposition. En effet, je souhaitais revenir aussi sur ce deuxième album du trio irlandais qui sévit dans une veine hardcore hip-hop Kneecap, qui revient avec Fenian, un album sorti le 1er mai, il y a quelques jours de cela, via le label Heavenly Recordings, un album qui marque une collaboration, première fois d'ailleurs, avec le producteur Dan Carré, qui a travaillé avec Fontaines DC, Black Midi ou encore Wet Leg. Ça vous donne les références plutôt noisy de la chose. Fenian, qui est toujours un album très marqué du contexte aussi géopolitique mouvementé dans lequel malheureusement nous vivons. Le trio qui est régulièrement l'objet de polémiques et d'affrontements, si je puis dire ainsi, idéologiques, pour exprimer ses positions pro-palestiniennes, dans le cadre notamment de la guerre à Gaza. Donc cela nous permet bien sûr de rappeler à quel point nous aussi soutenons et diffusons ce groupe Kneecap, qui donc revient avec cet album. Le trio qui défend et poursuit son combat contre l'héritage du colonialisme britannique, et qui s'approprie donc l'imaginaire des Fainéants, qui sont ces militants républicains nord-irlandais historiquement prêts à recourir à la lutte armée pour arracher l'indépendance. Et voilà, ce qui, comme ça, comment dire, marque en effet cet album, est en filigrane, mais aussi à nouveau hors de la cause irlandaise, qui n'est pas donc le seul combat du groupe, le sort de la Palestine également, qui en est un autre, et qui est symbolisé toujours dans cet album d'ailleurs, avec des featuring et collaborations, notamment avec le rappeur palestinien Fawzi, qu'on aura peut-être l'occasion d'écouter plus tard dans ce même programme et de revenir donc sur cet album Fenian de Kneecap. Mais je vous propose de revenir aux racines irlandaises avec un beau featuring, justement avec Ki Tempest, anciennement Kate Tempest, devenu Ki Tempest aujourd'hui, et ça s'intitule Irish Goodbye, et ce sera en guise de générique de fin de ce programme. Tout bon chez vous, passez une très belle fin de journée et de semaine. Portez-vous bien ou au mieux. Ciao, bye.

0: On a écouté deux morceaux de la productrice et chanteuse palestinienne Maki Makouk. Ça a été suivi par Safaa Hat Hot sur le 895 de Duo Libre, Sauvage Impertinente.
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Populaire et exigeante est la ligne musicale de Radio Dio. Elle vous a, dans ce sens, proposé Monica, Dina Abdelwahed et Glabre.

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À l'instant, c'était Fiesta en El Vacio, suivi par le Suisse Louis Jucker, en compagnie du nouvel ensemble contemporain. 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

Quelques musiques bancales sur le 89.5 de Dio. On a écouté Sourd du Rent, ça a été suivi par le duo de Léonore Boulanger et Jean-Daniel Botta.

Extrait de la souterraine Mosaïque, on a écouté le projet Stacy Rouge Monde. Ça a été suivi par un morceau issu de la compilation Taa, T2A, puis de Audran Trumel sur le 895 de Dio.

entre le Japon et le Canada. On a écouté la surf de Teke Teke. Ça a été suivi par le groupe italien Calibro 35. 8, 7, 6.

0: la lyonnaise Claire Days remixée, suivie par le duo de Hattie et Nico sorti chez Prohibited Records et Egg Morte sur le 895 MHz de Dio et radiodio.org.
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C'était une reprise de Nina Simone par le volume Courbe. Juste avant elle, il y a eu Kanaku et El Tigré, et encore avant, Cadence Weapon sur Radio Audio.

0: 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La carte blanche de la semaine est donnée à Radio Béton, la radio Ferrarock Tourangelle qui fête cette année ses 40 ans et un des temps forts de cet anniversaire a eu lieu en février dernier pour l'édition hiver du festival Au Quart de Tour pour lequel a été créé le concerto en doigt majeur, un ensemble qui réunit 12 musiciens et musiciennes de Tours pour reprendre des titres emblématiques des 40 dernières années. Un extrait de ce concert est à retrouver en fin d'émission. Unknown Waveforms est un disque instrumental de jazz hybride par le trio Kao sorti en octobre 2025. Animé par l'expérimentation, Kao donne une suite à ses 17 compositions avec la collaboration d'un quartet de cordes basé à Cologne, le Blue Quartet, et la participation du duo bruxellois Minla pour une adaptation de 3 titres. C'est une des découvertes de la Ferrarock cette semaine aux côtés du disque Feeling the Fantasy par Eino Salto. L'artiste basé en Suisse explore la dualité des thèmes de la mort et de la renaissance entre contraste et lucidité. Eino Salto signe avec brio ce deuxième EP que l'on découvre avec Guirec de Radioactive.
1: Diggers, digueuses, ici Guirec de Radioactive, radio située dans la baie de Saint-Brieuc. Cette semaine, vous avez pu découvrir Feeding the Fantasy, le dernier EP de Eino Salto, sorti sur le label Irascible Records. Pendant ces 20 prochaines minutes, je vous propose de découvrir cet EP avec Sonia Loen, alias Eino Salto. À la traduction, c'est Flavie Delisle que je remercie. Avec nous depuis Berne en Suisse, Eino Salto. Bonjour, hello.
2: Hi, thank you for inviting me.
1: Avec grand plaisir. Alors, Eino Salto, tu comprends très bien le français, l'exprimer peut-être un peu moins, mais c'est normal en fait, tu es né en France, tu es passé par Leipzig et aujourd'hui tu es basé à Berne. Est-ce que tu peux nous raconter ce parcours?
2: Yes, it's very simple. In fact, my mom worked as a German teacher.
3: C'est assez simple en fait. Ma mère bossait comme prof d'allemand en France quand j'étais toute petite. Et du coup, je suis née là-bas. Ensuite, elle est retournée en Allemagne puisque mes parents travaillaient tous les deux avec les mots. Mon père était historien de l'art et journaliste. Donc, c'était plus logique d'être en Allemagne. J'y suis retournée quand j'avais un peu plus d'un an. Après, j'ai grandi à Leipzig, en Allemagne. Et je suis arrivée à Berne il y a environ 5 ans et demi. Parce que j'y ai trouvé une prof de chant vraiment géniale. J'étudiais la musique et c'est comme ça que j'ai fini par venir en Suisse.
2: And that's how I found my way to Switzerland, basically.
1: À quel moment, toi, tu as eu envie d'être artiste? Là, c'est ton deuxième EP, hein, Feeding the Fantasy. À quel moment tu t'es lancé dans la musique?
2: Ouf, very early, I think.
3: Très tôt. J'ai commencé le violon à 6 ans. Je me suis inscrite toute seule. Mes parents voulaient que j'attende de voir si ça allait à l'école. Du coup, après les premières vacances, je suis allée au secrétariat m'inscrire au cours de violon. J'en ai fait pendant pas mal d'années, surtout en classique, avec orchestre et différents ensembles. Puis, plus tard, je me suis tournée vers le chant et l'improvisation. J'ai commencé à écrire des chansons à l'adolescence. Donc la musique a toujours été là. Depuis que j'ai commencé l'école, j'en ai toujours fait. J'ai aussi beaucoup chanté en chœur, exploré plein de styles différents. Et au final, je me suis retrouvée dans un univers plutôt influencé par le jazz.
2: Then I just kind of end up in a jazz-influenced music world.
1: Je trouve que ça représente plutôt bien Eino Salto parce qu'il y a quelque chose de très central dans ta voix. Tu l'as dit, tu as pris des cours de chant, mais il y a quelque chose de très orchestral aussi avec des instruments, du bugle, de la contrebasse, de la batterie, quelque chose de jazz comme ça. Ça représente bien un peu cette culture. Donc, je pense que Eino Salto, c'est peut-être quelque chose qui a mûri tout au long de ta vie. Mais pourquoi le nom Eino Salto? Qu'est-ce qu'il raconte que Sonia Lehne ne dit pas?
2: When I am on stage, when I'm writing these songs, I like to not be myself.
3: Quand je suis sur scène ou quand j'écris ces chansons, j'aime ne pas être moi-même parce que j'ai l'impression de pouvoir diriger mon expression artistique vers quelqu'un que je fais exister, que je remplis de vie. De là est née cette figure, Eino Salto, et aussi Eino S. C'est comme Sonia à l'envers.
2: I really like the name Eino.
3: J'aime beaucoup le prénom Eino, alors je l'ai recherché et j'ai découvert qu'il existe à la fois au Japon et aussi en Finlande. C'est un peu étrange géographiquement et ça m'a plu. C'est pas juste un nom pris à un endroit précis, il est en quelque sorte étalé dans le monde. Et puis, dans un ouvrage très connu en Finlande, si j'ai bien compris, une réécriture de la mythologie finlandaise, Aino est un personnage qui a un frère. Et celui-ci perd un duel de chant contre un autre homme. Et parce qu'il a perdu, il tente de donner Aino, sa sœur, en promettant qu'elle deviendra l'épouse de cet homme victorieux. Mais Aino ne le veut pas. Alors elle se transforme en poisson et va vivre dans le lac avec la déesse du lac. Je ne suis pas sûre, mais je pense qu'il y a aussi une dimension tragique dans cette histoire. Mais ce que j'aime vraiment, c'est cette image très, très forte. On peut presque la voir glisser entre les doigts de cet homme qu'elle refuse en se transformant en poisson. C'est une métaphore très, très visuelle. Et puis, le fait d'aller vivre dans le lac avec la déesse, c'est pour moi un très bel exemple de retour à la nature et de solidarité féminine, de sororité, quand quelque chose de difficile survit. J'aime beaucoup cette idée, donc j'ai choisi Aino comme prénom. Et le salto, c'est tout simplement une acrobatie cool que je trouve impressionnante.
2: Okay. It's a bit like we're stirring things up, we're turning things from head to toe. I really like
1: that. Ça veut dire plein de choses sur ta musique. Et encore une fois, ta musique, elle nous fait voyager et ça peut nous ramener aussi, pourquoi pas, une histoire, un grand conte ou une mythologie. Et j'ai l'impression que dans Feeding the Fantasy, alors déjà, il y a le nom de cette EP qui est assez évocateur. Et puis, je sais que chaque morceau qui compose l'EP, que ce soit The Banker, Weird Spider ou Popples Forever, à chaque fois, il y a une histoire derrière chaque morceau. On peut commencer par le nom de ce titre, Feeding the Fantasy, celui de ton EP. C'est quoi cette fantaisie qu'on nourrit?
2: My general message, or a message that I have written on my back.
3: Mon message principal, ou en tout cas un message que j'affiche clairement, est littéralement inscrit dans mon dos. Sur scène, je porte un gilet sur lequel est écrit Another world is possible, un autre monde est possible. Et je pense que c'est vraiment le message essentiel que j'ai envie de transmettre, que ce soit en concert ou à travers ma musique. J'essaie toujours de stimuler l'imagination du public, pas seulement d'un point de vue musical, comme une forme de rêverie, mais aussi en orientant cette imagination vers l'idée d'un autre monde. J'ai envie de nourrir cette réflexion. À quoi pourrait ressembler un autre monde? Comment pourrions-nous vivre ensemble? Existe-t-il d'autres manières d'interagir, d'autres façons de vivre, d'autres structures familiales? Il s'agit vraiment d'alimenter l'imaginaire autour d'un quotidien possible qui est encore une forme de fantasme aujourd'hui, mais qui pourrait devenir réalité un jour. Nourrir le fantasme, au fond, c'est comme dire que le fantasme, c'est le futur. Un futur plus juste, plus beau, à l'échelle globale. Ou peut-être aussi à échelle plus locale. Un futur qui permettrait d'offrir une belle vie au plus grand nombre.
2: A beautiful life to as many people as possible.
1: Je trouve ça vraiment beau. Il y a vraiment une recherche dans ton univers qui se ressent. On va écouter tout de suite un extrait de l'album.
2: Merci.

0: À l'instant, c'était The Banker, extrait de Feeding the Fantasy, un album qu'on présente en ce moment même avec Aino Salto avec nous au téléphone. On parlait à l'instant du titre de Feeding the Fantasy. Maintenant, on peut peut-être parler de ce titre qu'on vient d'écouter, The Banker, qui raconte toute une histoire fictive d'un employé de banque qui se jette par la fenêtre.
1: Yeah, it starts very dark.
2: Oui, ça commence de manière très sombre. Le banquier ou la banquière, on ne connaît pas son genre, se jette par la fenêtre parce qu'il ou elle réalise qu'il ou elle n'a rien ressenti depuis très longtemps. Au début, c'est une histoire de suicide. Mais ensuite, comme souvent dans les thèmes de ma musique, cette personne arrive dans une sorte d'au-delà où elle se rend compte que tous les objets matériels qu'elle possédait, ben, elle les cherche, donc sa ligne de coke, sa Jeep. Elle commence à chercher ses affaires, mais elle ne trouve rien. Et tout ce qu'elle crie dans ce vide lui revient simplement en écho. Il y a ce refrain qui dit « Tout ce que ça fait, c'est résonner en écho, je n'arrive pas à lâcher prise ». C'est comme une chambre d'écho qui ne fait que se nourrir d'elle-même. Et le personnage ne comprend ça qu'après la mort. Mais j'aime aussi beaucoup cette métaphore très, très forte de la mort et de la renaissance. Et j'ai l'impression qu'on vit aussi une époque marquée par beaucoup de morts et de renaissance au sens symbolique. C'est pour ça que je voulais commencer l'EP avec ce morceau, comme un nouveau départ total, le début de quelque chose.
1: Total new beginning of something.
0: Encore une fois, beaucoup d'imaginaire dans ces morceaux et dans l'univers de Aino Salto. On le disait, on en parlait en début d'interview, un peu du fait que tu sois né en France et puis que tu sois passé par Leipzig et maintenant que tu es basé à Berne. Mm-hmm. Moi, je voulais savoir un peu à quel point l'environnement dans lequel tu évolues, que ce soit culturel, linguistique, géographique, à quel point il nourrit ton travail. Et je voulais un peu aussi que tu nous parles de Berne, ce que tu as ça t'a offert artistiquement que tu n'aurais peut-être pas trouvé ailleurs.
1: I think Berne specifically...
2: Je pense que Berne m'a permis de rencontrer beaucoup de personnes aussi bizarres que moi. Je me souviens qu'à la fin de mes études de musique ici, j'avais dit que j'étais vraiment reconnaissante pour mon temps passé à Berne parce que je m'étais toujours sentie comme une extraterrestre dans d'autres environnements musicaux. Et à Berne, ce n'était pas le cas. Je me sentais simplement comme tout le monde. Je trouve que la scène musicale y est extrêmement diverse, ce qui est très intéressant, surtout pour une ville aussi petite. J'y rencontre beaucoup d'artistes formidables et vraiment intéressants. Je pense que c'est aussi ça qui m'a fait rester à Berne. J'y suis venue au départ pour l'école, puis j'y suis restée parce que l'environnement est incroyable et les gens sont passionnants. Musicalement, ça a eu un impact très important sur moi. Et puis, même si on a tendance à penser que l'Allemagne et la Suisse sont assez similaires, j'ai quand même ressenti un vrai choc culturel en arrivant ici. Pourtant, c'est la partie germanophone de la Suisse, donc la langue est, je dirais pas proche, mais au moins similaire. Mais c'est très intéressant de voir à quel point les personnes qui ont grandi ici peuvent avoir des points de vue totalement différents sur les questions politiques ou sociales, même si nous sommes très proches géographiquement et tous européens. Ça aussi, ça m'a beaucoup marquée

0: Tu parlais de rencontres, c'est vrai que Aino Salto, c'est ton projet, mais c'est aussi un groupe. Tu es accompagné de musiciens qui jouent notamment du bugle, de la contrebasse et de la batterie. C'est des gens comme ça que tu as rencontrés à Berne?
1: Yes, three of them I met in Berne.
2: Oui, j'ai rencontré trois des musiciens à Berne. Le joueur de bugle, le contrebassiste et le pianiste. Le batteur, je le connais depuis toujours. Mais il est lui aussi venu à Berne pour étudier, même si je le connaissais déjà avant. Et nous avons tous étudié la musique à Berne à un moment donné. Cela dit, on ne s'est pas rencontrés à l'université, on n'y était pas en même temps. Mais oui, je les ai rencontrés là-bas. Et j'essaie toujours de dire en interview que ce groupe est incroyable. Je suis vraiment, vraiment très heureuse de pouvoir jouer avec eux. Et je pense qu'une grande partie de ce qui rend la musique si forte, c'est aussi leur manière de jouer. Au début du projet, j'avais très clairement en tête le joueur de bugle, le contrebassiste et le batteur. Je savais que je voulais écrire pour eux. Le claviériste est arrivé un peu plus tard, mais il a apporté avec lui son synthé. Il utilise toujours le même vieux Juno. Et maintenant, je vois mieux ce que cet instrument permet de faire, donc je peux vraiment composer en pensant à eux aussi. Ils sont vraiment une part essentielle du projet.
0: Je me demande vraiment à quoi ressemble une journée typique quand tu es en pleine création, quand tu écris, quand tu composes. À quoi elle ressemble ta journée? Est-ce que tu composes à Berne, chez toi, dehors?
1: Oh, I think a day where I compose. I really compose.
2: En réalité, je compose surtout entre plusieurs choses que je fais. J'ai un travail à côté, je ne peux pas vivre uniquement de la musique. Je suis aussi à l'université, donc j'ai beaucoup d'autres activités dans ma vie. Je compose un peu au milieu de tout ça, mais il y a aussi des jours où je compose, ou plutôt des moments où l'inspiration arrive, et là, je dois vraiment aller à l'atelier. J'ai un atelier dans le centre ancien de Berne, il y a un piano là-bas, et il y a aussi la maison de mon partenaire où il y a un piano. En fait, mon piano est chez mon partenaire parce que j'ai pas de place chez moi. Donc j'ai quelques endroits où je peux accéder à un clavier et dès que j'ai une inspiration, j'y vais directement pour jouer. Même s'il est très tard le soir ou en pleine journée, et je me dis il faut que j'aille à l'atelier. Ça m'arrive, mais je veux pas faire croire que c'est ce que je fais tous les jours, toute la journée, à m'asseoir et composer. J'aimerais bien, mais en réalité je m'y mets surtout quand j'ai une vraie envie, une sorte d'élan, une urgence d'aller jouer.
1: I have an urge to go and play.
0: Franchement, Aino Salto, c'est une vraie découverte, cet EP. Vraiment, tu as l'air vraiment cool. Ça me donne envie de traîner un peu dans cette scène de Berne. On espère vous voir en concert prochainement en France. C'est quoi les projets pour la suite, pour faire suite à Feeding the Fantasy, votre dernier EP?
2: On a fait quelques beaux festivals et j'en suis vraiment heureuse. Malheureusement, pas encore en France. Nous allons jouer en Italie pour la première fois, donc au moins nous avons réussi à sortir du pays. Je verrai s'il y a des concerts en France, mais pour l'instant nous n'avons que des concerts à Rome et dans la partie est de la Suisse. Donc nous jouons à Lausanne, Sion, des villes un peu comme ça. On se lance donc dans une petite tournée de festival d'environ un mois.
1: Festival tour.
0: En tout cas, je vous souhaite une bonne continuation et puis longue vie à Feeding the Fantasy, le nouvel EP de Aino Salto, paru chez Irascible Records. Merci beaucoup d'avoir répondu à mes questions.
1: Thank you for taking the time. It's been a pleasure.
0: Bonne journée, Sonia, et à très vite.
1: Bonne journée.
3: C'est à Bruxelles que les radios de la Ferrarock vous en donnent rendez-vous tout au long de cette semaine. Bruxelles, c'est là où vit le trio KAU. On va apprendre avec Yann et Matteo la prononciation exacte de ce groupe qui nous a bien étonnés avec un album de rencontre, un album de qu'on pourrait classer un peu dans le jazz, mais enfin, ceci est très réducteur. Le mieux, c'est quand même d'en écouter quelques notes de cet album avec le Blue Carter. Notamment, on s'écoute ça tout de suite et on retrouve nos invités juste après quelques notes donc, de ce magnifique album Unknown Waveforms Restrung.

0: On ne se lasse vraiment pas d'écouter ce titre progressif jazz plein d'atmosphère et d'ambiance. Et je vous rappelle que ce son est signé Kao. Et Kao, on a deux des membres du trio avec nous. Au téléphone, c'est Yann et c'est Matteo. Yann André. Matteo qui joue de la basse et qui est avec nous. Salut Matteo.
1: Bonjour, tu vas bien ?
0: Et ouais, toi ?
1: Oui, très bien.

0: été en ces moments parce que c'est la maison de sa grand-mère dans la campagne allemande. Et il y avait plein de vaches aussi autour de la maison. Et c'est un peu pour ça qu'on a appelé les projets cow. C'est juste comme on dirait cow en anglais, la vache. Et on les prononce comme ça. Du coup, juste on a changé les lettres, K-A-U, parce qu'en allemand, justement, ça veut dire aussi mâcher.
1: D'accord, double mot quoi, jeu de mots pour le coup.
0: Exactement.
1: Eh ben en tout cas, c'est des vaches qui nous plaisent bien, cow, des gentilles jolies vaches qui donnent plus de musique que de lait, mais en tout cas, ça nous donne surtout un beau trio et qui a d'ores et déjà, vous avez composé un album avant celui-ci qu'on va évoquer évidemment cette semaine.
0: Oui, c'est ça. En fait, Unknown Waveforms, c'est notre deuxième sortie. Et là, on vient de faire un EP avec trois morceaux réarrangés avec un quatuor de cordes. Et ce que vous venez d'entendre, c'est Isle of Man. Et dans ces morceaux, on a aussi ajouté en plus une chanteuse et une trompettiste. Et donc, en total, on était combien? Il y a 9. Et donc, l'EP, Unknown Waveforms Restrung, c'est justement trois morceaux. C'est une live session
1: C'est ça.
0: qu'on a enregistrée et sortie comme EP.
1: Et comment on fait pour jouer à autant de musiciennes et musiciens qui, j'ai l'impression que vous vous êtes presque rencontrés en direct en studio. Alors, c'est peut-être pas le cas, mais ensemble, vous avez voulu vous étonner avec Kao, avec justement le Blue Quartet et avec, comme sur ce titre Isle of Man, Minla, si je ne m'abuse. Ça s'est fait vraiment en direct, cette rencontre. C'est la musique qui a réussi à vous lier comme ça?
0: Oui, en fait, la philosophie de Kao, je pense, c'est de rester ouvert d'esprit et travailler avec d'autres musiciens, essayer des choses et collaborer, en fait. Et nous, on choisit de collaborer avec les personnes qui nous sont proches de nous. Dans ces cas-là, Mila, c'est des amis qui étaient avec nous en conservatoire à Bruxelles, où on a étudié. Et l'équateur des cordes, il vient de l'Allemagne et c'est des contacts. C'est Yann qui a trouvé en fait les contacts des cordes qui ont joué avec nous.
1: Et Yann, justement, comment tu les as rencontrés, ce quartet?
2: Au conservatoire de Cologne,
1: Très bien.
2: on a étudié ensemble. Ouais.
1: Et le fait de nommer cet album justement Unknown Waveforms, c'est-à-dire un petit peu bah, des choses un petit peu inconnues, parce que Waveforms en français, c'est pas si simple que ça à traduire, mais on pourrait le traduire par quelque chose de l'ordre de l'onde, de l'ondulance, on va le dire comme ça. Ouais, c'était une plongée dans l'inconnu. Vous avez pris un risque finalement à réaliser cette EP.
2: Ouais, sûrement. En fait, l'idée du titre est un peu venue des synthés. En fait, on a beaucoup travaillé les synthés sur cet album en trio. Et en fait, on a travaillé avec le concept de machine et homme, un peu les contrastes des deux. Et justement, le quartet, les arcs, c'est un peu l'humain contre la machine, le synthé. Et donc, ça a très bien marché ensemble. Et donc, c'était the perfect
1: Perfection.
2: next step. Ouais, c'était ouais, le prochain step parfait après l'album. Donc, de faire cette EP Restrung, en fait. C'était dans le thème qu'on avait choisi.
1: Parce que vous vouliez garder forcément un souvenir discographique de ces rencontres. Et pour voir quelques photos sur lesquelles on va s'attarder tout à l'heure aussi, qui ont accompagné donc la sortie de Unknown Waveforms Restrung, on sent que vous êtes très très heureux de jouer ensemble. On sent que vous avez envie de jouer ensemble. C'est pas si. Après tout, il y a des musiciens comme ça qui se rencontrent pour l'argent, je ne sais pas. Mais là, on dirait que c'est vraiment pour la musique, c'est vraiment pour le plaisir d'être ensemble que vous avez réalisé cette EP, quoi.
0: Oui, mais en fait, c'est exactement ça. Nous, on n'est pas juste un collectif de musiciens, on est des potes, on se connaît depuis longtemps. Donc, c'est vraiment jouer entre potes et jouer pour le plaisir de jouer et créer quelque chose ensemble avec les personnes qu'on aime et en faisant ce qu'on aime. Et c'est pour ça que c'est pas juste un travail, c'est pas juste essayer de trouver des dates ou essayer de faire un. Pour nous, c'est pas un produit en fait, c'est juste la musique qu'on aime faire ensemble. Et on est content que les gens apprécient ce qu'on fait. Mais les buts, c'est juste faire de la musique. C'est ça en fait qui importe pour nous.
1: Même quand on étudie au conservatoire, on a l'impression que vous êtes des étudiants très sages, très concentrés sur vos partitions comme ça. Et non, vous nous dites, ben non, avec K.O., nous, ce qu'on veut faire, c'est la rencontre, c'est aller vers les musiciennes, les musiciens, expérimenter.

0: des choses. On aurait pu croire que vous étiez plus sage que ça, pour le coup.
1: Mais en fait, je dirais que les conservatoires nous ont appris vraiment beaucoup de choses. Ils nous ont donné des outils très utiles. Et nous, on choisit d'utiliser tout ça de notre manière. Et il y a pas mal de gens qui font ça, qui ont cet esprit. À Bruxelles, il y a vraiment beaucoup de groupes
0: Ouais.
1: qui font, disons, électro-jazz, qu'aujourd'hui on appelle Brussels Sound. Et c'est des musiciens comme nous que, une fois qu'ils ont terminé les conservatoires, ils ont envie d'essayer autre chose ou de mélanger pas mal de styles différents, d'expérimenter et d'essayer des nouveaux trucs. Mais pour nous, les conservatoires, c'était quand même quelque chose de très important pour nous évoluer techniquement, nous a donné la technique pour faire ce qu'on veut faire.
0: Et vous avez quand même réussi à garder votre joie de création et votre joie de jouer tout simplement ensemble, quoi.
1: Oui, bien sûr. Après, c'est aussi vrai que la vie d'un musicien jazz, c'est un peu différent de la vie d'un musicien classique. Et ça, c'est un autre discours. Mais dans les jazz, une fois que tu sors d'un conservatoire, tu es plutôt en mode freelance, tu es plutôt indépendant.
0: Ouais.
1: Tu cherches ta place dans le monde de la musique en faisant des projets. Il n'y a pas trop de place pour avoir une carrière dans des orchestres. Par contre, les musiciens classiques, ils font plutôt ça. Ils essayent d'avoir une carrière dans les orchestres symphoniques ou peut-être donner cours. Mais les musiciens de jazz, c'est plutôt apprendre à écrire de la musique et à jouer et après essayer de faire des projets. Et c'est un peu ça, du coup. L'idée du conservatoire, je pense que il faut pas penser que tous les musiciens du conservatoire, ils apprennent les mêmes choses, ils ont pas tous la même mentalité, en fait.

0: Quelques notes de Dive Deep Restrung à retrouver sur l'album de Kao, avec qui nous sommes en la présence de Matteo et de Yann, deux des membres de ce très beau trio qui nous étonne avec ce magnifique EP, on doit le dire, parce que on parlait de jazz, on parlait du conservatoire avec vous tous les deux, mais moi j'ai envie de dire que là on peut parler de plein de musique quand on écoute ce qu'on écoute là derrière nous. On peut parler de rock psyché, on peut parler de rock, on peut parler de jungle beat, on peut parler de groove. C'est peut-être pour ça que SD-Ban, le label SD-Ban Ultra, le label belge qui aime bien le groove, qui fait du funk une religion, eh bien, c'est peut-être pour ça que vous avez réussi à travailler ensemble, pour le coup, Matteo et Yann.
1: Oui, je pense que SD-Ban, il cherche pas mal de groupes dans ses styles. Et il y en a vraiment beaucoup en Belgique. Je peux nommer quelqu'un comme Stuff, Bandler Ching, Ciao Kennedy, il y en a vraiment beaucoup à découvrir, donc si ça vous intéresse, à tout le monde, allez-y sur, par exemple il y a une playlist qui s'appelle Belgo Jazz sur Spotify, ou juste aller sur les sites web de SD-Ban et vous pouvez trouver vraiment beaucoup d'artistes, sur Bandcamp surtout.
0: C'est mieux que Spotify, c'est mieux que Spotify et Bandcamp.
1: Oui, n'allez pas sur Spotify. Oui. Et allez plutôt sur Bandcamp et sur les sites web de SD-Ban et voilà, vous trouverez pas mal des groupes qui sont là-bas et qui sont tous incroyables, vraiment incroyables.
0: C'est bien, en plus vous êtes modeste parce que vous faites plutôt la promotion des autres, Matteo, c'est génial. Dire quand même que vous parliez de Bruxelles Sounds, et effectivement c'est un son de Bruxelles, vous vous inscrivez avec Kao vraiment dans cette esthétique-là, c'est-à-dire ce son très particulier qui nous vient de la capitale européenne?
1: Oui. Et en fait, c'est parce que pourquoi Bruxelles? J'ai souvent cette question. En fait, Bruxelles, c'est une ville incroyable. Pourquoi? Parce que c'est multiethnique et il y a aussi des gens qui viennent de partout en Europe. À la base, moi, je viens d'Italie. Ouais. Je suis même pas belge. Yann, il est moitié allemand, moitié italien. Il est né à Bruxelles, mais et voilà, André, il est moitié norvégien, moitié suisse, genre un truc comme ça. Et ne me demande pas comment c'est possible, mais c'est juste comme ça. Moitié norvégien, moitié suisse.
0: C'est très joli, ça nous fait un beau raccourci, tout ça.
1: Voilà. Mais c'est pour dire que c'est un endroit où on se retrouve avec des gens qui vraiment viennent de partout, qui amènent des influences de partout. Et ce n'est pas nécessairement un truc. Je ne sais pas, par exemple, il y a une très grande culture classique en Italie. Et là-bas, on trouve vraiment beaucoup de musiciens classiques. Et il y a vraiment beaucoup de musiciens de jazz aussi qui viennent de la France, mais qui amènent un peu quand même quelque chose de la France qui vient de là-bas. Il y a aussi des Allemands qui arrivent avec leur style allemand. Et ça fait qu'on se mélange ici à Bruxelles et on essaie de créer quelque chose ensemble. Et pourquoi ça marche ici très bien? Parce qu'il y a aussi une grande culture de la musique électronique
0: c'est
1: à Bruxelles.
0: C'est vrai. D'ailleurs, avec Kao, vous vous êtes produit à Dour, hein, me semble-t-il.
1: Oui, c'est ça. Nous, on a joué à Dour il y a deux ans.
0: Parce que dans le genre musique électronique, il y en a pas mal dans ce coin-là, à Dour, comme festival.
1: Ouais, c'est exactement ça. En fait, Kao, c'est un projet qui voyage un peu entre les jazz, musique instrumentale, et aussi dans la musique électronique. Donc on est un peu, caméléon.
0: Ouais, mais c'est ça, très bien.
1: On peut facilement rentrer dans pas mal de festivals différents.
0: Un caméléon musical, c'est bien.
1: On a fait vraiment des festivals de traditions jazz et aussi des festivals de musique pop ou électronique. Donc ça, c'est une force, je pense.
0: Effectivement. Alors, il y a quelque chose que je dois quand même vous demander. Je parlais tout à l'heure des visuels et des photos qui accompagnent cette sortie. Alors, je disais que vous aviez l'air tous très heureux, tous les neuf, entre musiciennes et musiciens, mais il y a quand même quelque chose qui est vraiment frappant, c'est que vous avez absolument le même goût vestimentaire puisque tout le monde est habillé en blanc. Une explication là-dessus?
2: En vrai, c'était un concept de notre vidéographe, Luca Galligani, qui en fait, a travaillé avec nous pour la première live session où on était tous en noir. Cette live session est sur YouTube aussi, donc c'est épisode 1. Là, on joue sans les cordes et c'est des morceaux aussi du nouvel album.
0: Très bien.
2: Ça s'est sorti fin de l'année passée. Et donc, début de cette année, on a sorti un peu le yin-yang, la version 2, épisode 2, en blanc avec les cordes. Voilà, c'est ça le concept.
0: Bah, très beau concept qui marche très bien. Et je vous le disais, alors ça s'entend quand vous jouez, parce que quand même sur ces prises live, on sait que c'est jamais simple, hein. Alors même si le lieu était dédié à ça, c'est jamais très très simple de prendre des prises comme ça en live. Le son, il est absolument impeccable. J'invite tout le monde à écouter l'album au casque d'ailleurs. Là aussi, on sent qu'il y a vraiment un gros travail qui a été fait quand même.
1: Oui, c'est ça. Mais je ne sais pas pourquoi ces jours-là, on a juste trop bien joué. Il y avait quelque chose, on était bien connectés, on était tight. On avait envie de vraiment bien jouer. Et parfois, c'est comme ça, la musique, tu vois. Parfois, tu sais pas. Ouais, c'est magique.
0: C'est
1: C'est
0: magique.
2: aussi le travail de notre ingé son, Louis. Big up à Louis.
0: Très bien.
2: C'est
0: Bah, bravo Louis,
2: surtout ça.
0: vous lui direz de la part de la Ferraro qu'il a très bien travaillé, Louis, il n'y a pas de problème. Donc on retrouve le duo bruxellois, pardon, Minla aussi, on le disait sur cet album. On retrouve, donc on l'a évoqué tout à l'heure, Blue Quartet aussi. On sent qu'il y a une véritable rencontre. Du coup, vous vous donnez des nouvelles depuis la sortie de l'EP, parce qu'il est sorti en mars pour le coup. Vous avez un petit peu suivi vos aventures respectives depuis?
2: Ouais, on a fait une tournée en Angleterre ensemble
0: Très
2: avec
0: bien.
2: les cordes et ça s'est vraiment bien passé. On a joué à Brick Lane Jazz Festival et on a fait 7 concerts dans tout le pays, même en Écosse. Et les Anglais, ils ont kiffé. En vrai, nous, c'est une grande inspiration. UK Sound, London Sound. C'est pour ça, Isle of Man, c'est une île en Angleterre.
0: Oui.
2: On prend inspiration de là, drum and bass, jungle. Et c'était vraiment une belle expérience de. On était déjà allé en trio en octobre. On a joué au Jazz Café. Et là, retourner avec les cordes, faire toute une tournée, c'était vraiment épique.
0: Eh ben,
2: Si je peux dire.
0: si vous réussissez, Mathéo Yann, à vous faire aimer outre-Manche, franchement, vous allez passer partout. C'est vraiment tout ce qu'on peut vous souhaiter avec K.O. en tout cas. On est ravis d'avoir défendu et de défendre cet album, cet EP plutôt d'ailleurs, sur les radios de la Ferrarock. EP, ça veut dire album pour moi, parce que quand on fait trois morceaux aussi bien réalisés, avec autant de joie et autant de bonheur qui en échappe, bah franchement, ça vaut largement un album. Ça
2: Merci
0: s'appelle.
2: beaucoup.
0: Ça s'appelle. Si, quand même, ça veut dire quoi, Restrung?
1: Restrung. C'est un mot, ça veut dire justement réarranger avec les cordes, en fait.
0: Très bien.
1: Strong, ouais, ça rappelle les strings. Restrung, quelque chose qui est récordé. Je ne sais pas comment traduire ça en français.
0: C'est très bien, Mathéo.
1: Voilà.
0: Eh ben merci pour l'explication. Un vrai bonheur que cette interview. En tout cas, nous, on vous le recommande évidemment. C'est Unknown Waveform Restrung. Donc, je le dis à peu près correctement, c'est paru chez SD-Band, le label belge, SD-Band Ultra, label de très haute qualité. Comme K.O., c'est de la très haute qualité. On a envie de vous voir sur scène parce que vous êtes aussi des gens qui vous produisez sur scène. En attendant, nous, on va évidemment continuer à le défendre sur nos radios de la Ferrarock, ce très, très bel EP. Merci à tous les deux.
1: Merci, merci à
2: Yes,
1: toi.
2: merci. Ciao, ciao.
0: L'album Unknown Waveforms est donc sorti en mars 2026 chez SDBN Ultra. À noter que vous pourrez retrouver K.O. en concert le 8 octobre au Nancy Jazz Pulsation, ainsi que le 9 octobre à Amiens.
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Et c'est Nina au chant.

C'était Dig, Dig, Diggers, l'émission des radios Ferrarock. Tout au long de cette semaine sur votre radio Ferrarock, vous avez pu entendre Feeling the Fantasy par Eino Salto, sorti le 24 avril via Irascible Records, ainsi que Ugne Waveform Restrung de Cow, disponible depuis le 20 mars via SD Bane Ultra. Clôturions ce magazine avec un extrait du concerto en doigt majeur créé pour l'édition hiver du festival Au Quart de Tour

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Trois légendes du rap français sur le 895, tout ça en deux morceaux. On a commencé avec Rossé et à l'instant ce duo du bloc identitaire qui voyait la collab de Medine et Youssoupha.

Libre. Sauvage. Impertinente. 895 Radio Audio, on vient d'écouter Patch avec un E. Ça a été suivi par Pusha T. Et à l'instant, c'était Double Vitrage sur le 895 Libre, Sauvage et Impertinente de Radio Audio, c'est ça? C'est ça.

I don't understand. Et bien pourtant, vous êtes sur le 895 de Dio, sur laquelle vous venez d'écouter le violon de Carla Pallone. Ça a été suivi par la French Pop de Ray Moore et l'étrangeté sautillante à l'instant de Par le Gast 895 MHz.

Tu viens d'écouter Keg, Cousins Like Shit, Carnage, Picnic et Prohibition. 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

0: On a écouté le son So British de Little Sims et ça a été suivi par un petit retour en 1961 avec le groupe The Cheerels sur le 89.5 MHz à Saint-Thé et alentour et radiodio.org si vous nous écoutez de Mercure ou Saturne.
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Yeehaw! On a écouté Los Guayabo Brothers, ça a été suivi par les soucoupes violentes et à l'instant le Lust for Life d'Iggy Pop sur le 895.

On a écouté la planerie des fantômes du jour et pour info, sachez qu'il venait de Nantes. Ça a été suivi par The Conformist avec ce très long fade qui n'en finit pas. Et à l'instant, c'était Abstract Concrete sur le 8-9-5.

On a écouté un extrait du Amnésiac de Radiohead, suivi par Katia et Marielle Labeck qui réinterprétaient Philip Glass pour céder la place au glaçant Bye Bye de Kim Gordon.

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La voix de Janis Joplin au cœur du Big Brother and the Holding Company, suivi du groupe lyonnais Satellite Jockey en compagnie de Cassidy, et à l'instant Elado, Negro, sur le 8-9-5 de Dio.

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Bonjour Saint-Étienne, bonjour le monde et bienvenue sur le 895 de Dio si vous nous rejoignez en ce jeudi 7 mai 2026. Une émission directe dans ce 12-13h. Appétit si vous passez à table ou si vous êtes sur le point de l'être. Belle journée, bon début de journée si vous nous retrouvez ce vendredi 8 mai à 8h ou appétit à nouveau ou bon apéro si vous nous suivez encore pour la troisième diffusion-rediffusion ce vendredi à 19h. Des mots, des sons sensibles, actualité politique, sociale et culturelle. Avec ce début de mois de mai, on met « Fais ce qu'il te plaît », nous rappelle l'adage, pas toujours, et on fait bien parfois comme on peut, mais néanmoins, gardons-le en mémoire. En effet, mémoire, de mémoire, il va être question durant ce programme aujourd'hui, mémoire et histoire. Voilà, en cette période de début de mois de mai, qui nous rappelle à l'histoire, en bon nombre de rendez-vous et autres convocations historiques, ce qu'on va faire quelque peu durant ce programme aujourd'hui. Avec une diffusion ou extrait d'interview archives. Voilà, donc les mois des mémoires. Des mémoires de l'esclavage. Avec une émission qui allait à la rencontre de Gilles Roussy en grand entretien. C'était l'anniversaire de la loi Taubira, les 20 ans de la loi du 21 mai 2001, dite loi Taubira, qui reconnaissait les traites et les esclavages comme crimes contre l'humanité. La loi a été adoptée par le Parlement le 10 mai 2001 et promulguée le 21 mai 2001. C'était donc il y a 20 ans, en 2021, donc date à laquelle nous recevions Gilles Roussy dans ce même programme des mots, des sons sensibles, 6 mai 2021, pour célébrer et rappeler ces 20 ans, 25 ans, en ce début de mois de mai 2026. Autour de ce 10 mai, car ce 10 mai eh bien sera une nouvelle journée nationale de commémoration des mémoires de la traite, de l'esclavage et de leur abolition. Donc ce depuis 2006, une journée prévue à Saint-Étienne en cérémonie ce dimanche, à partir de 9h, nous le rappellerons, autour du monument La Liberté inachevée, justement créé par Gilles Roussy, qui est un artiste français engagé, sculpteur, écrivain, professeur aux Beaux-Arts de Saint-Étienne. Gilles Roussy, qui avait une arrière-grand-mère, née esclave à la Martinique, et sa tante sera, de 1937 à 1963, l'épouse d'Aimé Césaire. Nous recevions en 2021 Gilles Roussy, donc ce sculpteur et artiste engagé, pour parler à l'époque sans concession ni langue de bois de la nécessité d'avoir des lieux mémoriels dans le cadre d'une semaine et d'un événement régional qui se tenait alors. L'occasion en tout cas de revenir sur eh bien ce 10 mai, parfois discuté en date officielle, mais au-delà de cette loi Taubira et de cette question de la traite et de l'esclavage et de crimes contre l'humanité. Ce sera donc l'essentiel menu contenu de ce programme aujourd'hui. D'autres liens ou rappels historiques

Plongée profonde, pourrait-on traduire ce titre-là, de Kao, né à Bruxelles, je le disais. Donc un trio alors, qui rassemble, et donc finalement un peu à l'image de leur musique, quelque chose d'assez métissé finalement, sorte de syncrétisme comme ça, musical et instrumental, un claviériste allemand, Jan Janssen, un bassiste italien, Matteo Genovese, et un batteur norvégien, André Breitlid. Voilà, ils se sont créés il y a à peu près 6-7 ans. Et ils sont donc de retour avec voilà, cette façon de revisiter leur dernier album en date, Unknown Waveforms Restrung, pour ce projet-là en particulier, donc avec le quartet à cordes basé à Cologne Blue Quartet, et la participation également du duo bruxellois Minla, comme je vous le rappelais. C'est la découverte, le partenariat Ferrarock cette semaine. Alors il n'y a pas pour ces deux propositions, Eno Salto et Co, de jeu concours sur ces albums proposés cette semaine. Néanmoins, donc présentation, diffusion quotidienne sur les antennes Ferra comme habitude, et l'occasion encore de les retrouver dans le programme Dig Dig Diggers, l'émission mutualisée et collective qui vous proposera bien sûr de rencontrer ces artistes en interview, c'est-à-dire Eno Salto interviewé par Radioactive. Radioactive a réalisé également l'interview de Co, justement, donc double interview et module pour ce Dig Dig Diggers de cette fin de semaine. Et puis vous retrouverez un troisième petit module surprise, une sorte de carte blanche. Et alors là, c'est une belle proposition qui est faite autour d'un live du concerto en doigt majeur qui a été mis en place par Radio Béton, donc du côté de Tours, pour les 40 ans de la radio. À l'occasion de cet anniversaire, naissait ce concerto en doigt majeur. Et je voulais juste saluer l'initiative parce que c'est un beau projet qui, comme ça, est passerelle un peu entre musique actuelle et musique de répertoire. Et on rejoint le côté orchestral ou musique guide classique, puisque c'est la rencontre entre orchestre et musique un peu indépendante et tout registre, que ce soit rap, pop, techno, punk, etc. Et c'est l'orchestre du Parpaing Val-de-Loire, créé pour Radio Béton et le festival Au Quart de Tour, qui est composé de 12 musiciens et musiciennes de Touraine, issus des conservatoires de tout l'Hexagone, qui donc reprend des classiques de punk et autres, et qui non seulement a été donc enregistré, filmé, mais qui aussi s'engage un peu sur une petite tournée. Voilà, c'est une très très belle initiative. Allez voir ça sans doute sur Radio Béton, et puis écoutez Dig Dig Diggers pour en savoir plus sur ce concerto en doigt majeur qui est donc proposé. Et puis d'autres infos actus sur notre fédération nationale. Vous savez que nous sommes bien plus que la musique, c'est aussi la campagne qui est proposée actuellement, ferrarock.org pour en savoir plus. Et puis je voulais souligner aussi quand même que la Ferrarock prépare ses 35 ans, alors que nous célébrons nous en 2026 nos 45 ans, celle des Amis des Ondes et de Radio Dio, 35 ans de la Ferrarock dont nous sommes cofondateurs. Et ce sera d'ailleurs un marathon radiophonique, 35 heures de radio qui seront proposées les 4 et 5 septembre prochains à Rennes, mais nous en reparlerons. D'ici là, je vous invite donc à suivre le site ferrarock.org et à écouter Dio, bien sûr, pour ce Dig Dig Diggers que vous retrouverez ce jeudi 7 mai à 19h, ce vendredi à midi et lundi en matinale dès 8h.

un peu d'histoire. En tout cas, c'est un peu l'entrée et l'angle dans ce programme, ou pour ce programme des mots des sens sensibles aujourd'hui. Alors, je voulais commencer avec... C'est alors une forme de commémoration, mais sur une exposition qui est visible depuis cette semaine et jusqu'à toute la semaine prochaine, jusqu'au 15 mai. Le vernissage avait lieu hier, ce mardi 5 mai. Une exposition visible à l'Hôtel de Ville, dans le hall de l'Hôtel de Ville de Saint-Étienne. C'est une expo qui a été créée l'an dernier, dont on avait déjà parlé sur le 895 de Dieu, une exposition labellisée 80 ans de la Libération. On parle de 45 bien sûr, et c'est l'exposition créée et proposée par l'association Le Grain et l'UGAP de Saint-Chamond, et notamment Brahim Zenaf et ses membres, une exposition intitulée « Ces résistants oubliés et l'affiche rouge ». Alors c'est dans le cadre des commémorations donc, du 8 mai qui est proposée donc, et présentée cette expo à l'initiative de l'association Le Grain, qui relate les parcours de femmes et d'hommes issus de pays étrangers ou sous domination coloniale

françaises qui ont, dès 40, accepté de finalement prendre tous les risques au péril de leur vie contre l'occupant nazi. Ces personnes se sont engagées pour la liberté d'un pays qui n'était pas le leur. Beaucoup ont été déportés ou fusillés. Cette expo porte donc aussi avec l'association UGAP de Saint-Chamond, l'Union Générale Arménienne de Bienfaisance et l'association SEM, Société Éducation de Malatia, un regard sur l'affiche rouge, réalisée par les services de propagande allemands en France, publiée à 15 000 exemplaires et placardée dans tout Paris, destinée à présenter, discréditer les membres du réseau Manoukian comme de dangereux terroristes. Voilà donc un parcours qui invite à la fois l'admiration, l'humilité, et qui interroge aussi sur ces nobles motivations de ces résistants venus d'ailleurs et bien souvent oubliés, comme le rappelle le titre de cette expo. Et c'est aussi à la Wabaka qui rappelle notamment cette histoire qui est celle de la France et qui revient sur des parcours oubliés, méconnus. Je vais en citer une ou deux ou trois. Malika Eugénie Djendi, pour exemple, née en Algérie coloniale, engagée à 19 ans dans les transmissions de la France libre, parachutée en 1944, arrêtée, déportée, exécutée à Ravensbrück quelques mois avant la fin de la guerre, une combattante, une résistante, une femme que l'histoire connaît à peine. Et elle n'est pas seule. Alaa Wabaka rappelle encore, par exemple, Nour Inayat Khan, une jeune musulmane indienne, opératrice radio, restée seule en poste à Paris pendant des mois avant d'être arrêtée et exécutée. Louisa Aslanian, résistante d'origine arménienne, écrivaine, morte en déportation après avoir écrit dans la clandestinité. Yvonne Abbas, fils de Mustapha, engagée à 17 ans, survivante, elle, de Ravensbrück, consacrant sa vie à la mémoire. Jeanne Kataï, résistante antillaise, récemment disparue, témoin d'une autre France combattante. Ou encore Mélanie Berger-Vol, juive réfugiée, résistante toujours vivante à Saint-Étienne, qui continue de transmettre cette mémoire. Voilà pour cette expo, ces résistants oubliés et l'affiche rouge, le réseau Manoukian. C'est une expo, le vernissage a eu lieu hier, je le disais, avant-hier même, ce 5 mai. Et l'expo est visible jusqu'au 15 mai dans le hall de l'hôtel de ville de Saint-Étienne.

Alors, puisqu'on parle du 8 mai 45, bah, effectivement, on est un peu, comment dire, difficile de faire l'impasse sur ce 81e anniversaire de la victoire de 45, avec donc des commémorations officielles, on va le rappeler très vite, cérémonies municipales qui vont avoir lieu ce vendredi 8 mai dès le matin, au monument aux morts à Terre Noire, au monument aux morts à Côte Chaude. Vous savez, ces monuments hein, qui nous rappellent toujours finalement à ces conflits, à ces guerres, à ces morts, à ces oubliés aussi. Une cérémonie départementale qui aura lieu place d'Hôtel de Ville de Saint-Étienne à partir de 11h. Et puis également un dépôt de gerbes au monument aux morts place Fourneyron. Ça, c'est pour les cérémonies officielles autour de ce 8 mai, 81e anniversaire de la victoire de 45. Alors... certes, il y a ce 8 mai 45 là, qui aussi finalement va être rappelé, alors je vais le faire sans rentrer dans le détail, de la programmation du Grand Luxe. Vous connaissez ce lieu, ce cinéma indépendant, éclectique, électrique, basé à Bellevue, qui propose ses sessions de visionnage régulières. C'est la 56e session qui vient de débuter le 1er mai dernier, autour de guerre justement, celle du Vietnam, avec Voyage au bout de l'enfer, qui était la première séance et première projection, ce film de Cimino qui est proposé donc en visionnage pour cette session qui va se boucler le 17 mai prochain. Il y a d'autres propositions faites, bien entendu, mais on va faire focus sur ce qui nous concerne là en termes de mémoire et d'histoire, avec notamment ce grand week-end là qui se profile. Alors depuis hier, hein, le Grand Luxe a ouvert sur une proposition et le grand Ozu, Yasujiro Ozu et le goût du saké. Mais c'est autour de, voilà, aussi d'histoire que va se poursuivre cette session ce week-end. Alors, je voulais juste rappeler... alors, tout d'abord, il y a un volet autour d'usine et de mémoire ouvrière, finalement. Donc, il y a deux sessions, usine 1, usine 2. Alors, ce vendredi 8, il y aura effectivement cette proposition offerte, et notamment autour d'un film tourné à Saint-Étienne de 1947. C'est la grève de mineurs et métallurgistes de 47. La grève générale le 29 novembre, où des grévistes affluent à Saint-Étienne depuis les vallées de Londaine et du Gier, et puis des affrontements ont lieu à la préfecture, et il y a des caméramans qui restent au cœur de la mêlée, des gaz lacrymo. Cela fait partie de courts films qui vont être projetés donc, parmi cette petite session là, de ce vendredi 8 mai après-midi. Mais au-delà de ce que je voulais rappeler ici autour de cette grève des mineurs, c'est aussi autour... du fascisme et de la guerre de 45 notamment, en tout cas de la Seconde Guerre mondiale, que va être consacrée toute une après-midi ce samedi 9 après-midi à partir de 14h30, avec là toute une après-midi et soirée dédiée en différents temps, le fascisme ordinaire en deux temps, projection, rencontre, conférence, et puis encore projection en fin de journée autour des années sombres, court film, documentaire à la fois polonais qui revient sur le ghetto de Varsovie par exemple, bref, sur aussi les camps de la mort, voilà, et d'autres sur cette session-là, en tout cas c'est cette petite collection des années sombres projetée à partir de 18h samedi soir. Et puis le fascisme ordinaire, un film documentaire autour d'images d'archives, hein, souvent inédites, provenant d'Allemagne de l'Est, saisies par les troupes soviétiques lors de la prise de Berlin, film amateur, SS ou du ministère nazi de la propagande, voilà, avec d'autres photographies et autres de Mikhail Rom. Ce sera proposé donc ce samedi après-midi à partir de 14h30, et puis dans la foulée, une conférence de Tiphaine Deschamps, qui est historienne, du fascisme ordinaire à l'ordinaire du bourreau, autour notamment des bienveillantes. Ce film, alors je ne sais pas si vous l'avez... parcouru, je ne sais d'ailleurs de quand date sa sortie, mais je me souviens d'une véritable claque à la lecture de cet ouvrage de Jonathan Little, qui nous met dans la peau, hein, d'un nazi, et on n'en sort pas indemne, puisqu'on, voilà, à la fois non sans humaniser, mais en tout cas à comprendre un peu les mécanismes idéologiques, finalement humains et administratifs, qui pourtant rendent possible l'horreur. C'est assez terrible, mais c'est surtout très très bien réalisé. Et donc, c'est autour des bienveillants de Jonathan Litton qu'interviendra Tiphaine Deschamps, donc historienne. Voilà, je voulais faire ce petit rappel pour la session de visionnage qui a lieu donc au Grand Luxe ce week-end. N'hésitez pas là aussi à aller consulter le site dédié grandluxe.org. Et on va poursuivre dans les commémorations. Au-delà du 8 mai 45, c'est aussi, enfin en tout cas sur
En effet, le 8 mai 45 et le 81e anniversaire de la victoire de la Seconde Guerre mondiale, c'est aussi ce 8 mai 45 et finalement dans ce cadre-là des manifestations indépendantistes algériennes réprimées lourdement par l'armée française, et c'est rien de leur dire, lors des massacres de Sétif, Guelma et Karata en Algérie, qui ont été la cause de plusieurs dizaines de milliers de morts. Donc c'est aussi l'occasion de le rappeler avec force ici, et ce sera l'occasion de rappeler ces répressions sanglantes, justement, qui ont eu lieu ce 8 mai 45 dans le département de Constantine, pendant la colonisation française de l'Algérie, avec bien plusieurs rendez-vous. Il y a d'abord une soirée projection autour de donc cet autre 8 mai 45 aux origines de la guerre d'Algérie, un film de Yasmina Hadi qui sera projeté à la Gueule Noire, 16 rue du Mont à Saint-Étienne. On reste dans le quartier Bellevue. Ce sera ce vendredi 8 mai à partir de 19h30 avec donc la projection de ce documentaire et puis une discussion avec l'équipe d'Urgence Palestine Saint-Étienne, Urgence Palestine Saint-Étienne qui également eh bien se joindra à une manifestation un peu plus tôt dans la journée, ce vendredi 8 mai à 15h, place du Peuple à Saint-Étienne, un rassemblement pour exiger la reconnaissance de ces massacres comme crimes contre l'humanité pour la commémoration des victimes. Rassemblement en commémoration des massacres du 8 mai 45 à Sétif, Guelma et Karata en Algérie. Voilà, donc rendez-vous place du Peuple à partir de 15h ce 8 mai également. Et puisque nous évoquions quand même le 8 mai 45, on fait un petit retour sur des actes de résistance aussi. Je voulais juste rappeler cette brève histoire de la figure d'une résistante de la région rouennaise et de la résistance en France, Alice Arteil, chef de commando. C'est une lecture musicale suivie d'une discussion avec des membres de la famille d'Alice Arteil, d'un grignotage qui sera proposé au Choc Théâtre ce dimanche 10 mai à partir de 17h. Puisqu'on parle d'histoire et on a évoqué aussi la mémoire ouvrière et l'histoire ouvrière, je ne peux bien sûr passer aux côtés de l'actualité du GREMOS, le groupe de recherche et d'études sur la mémoire du monde ouvrier stéphanois, qui, vous le savez, propose son émission régulière sur le 895 de Dio. C'est le deuxième mercredi de chaque mois. Autant vous dire que ce sera mercredi prochain à 18h sur cette antenne. Et le Grémos a bien sûr aussi son site dédié, grémos.fr. Mais cela faisait aussi partie des infos agenda que je voulais rappeler, puisqu'il y a cette proposition faite autour de la guerre d'Espagne. En tout cas, commémoration ou rappel historique aussi autour des 90 ans. Que reste-t-il de la guerre d'Espagne? Alors justement, Jean-Michel Seigneur du Grémos a publié un article hier autour de cette guerre d'Espagne et de cette question, 90 ans après, que reste-t-il? Petit rappel que je vous invite à lire donc sur le site du Grémos, mais surtout vous dire que le mémorial de la résistance et la déportation de la Loire, en partenariat avec la Cinémathèque, les archives municipales et métropolitaines, le Méliès et la librairie l'une et l'autre, propose du mercredi 20 au vendredi 22 mai prochain une série de manifestations permettant de revenir sur cet événement fondamental de l'histoire du XXe siècle européen. 90 ans après, que reste-t-il de la guerre d'Espagne? Plusieurs rencontres, projections et autres, notamment par exemple cette soirée ciné-débat autour du film d'animation Joseph, je ne sais si vous avez vu ce film d'animation très bellement réalisé, qui sera projeté le 21 mai prochain au Méliès Jean Jaurès. Mais allez consulter grémos.fr, actualité, article, la guerre d'Espagne, une guerre civile européenne 90 ans après. Et puis on reviendra d'ici fin mai sur d'autres points historiques, avec notamment, puisqu'on l'a évoqué encore ici, je ne fais que tisser de fil, la journée nationale de la résistance, qui a été choisie en référence à la première réunion du Conseil de la Résistance, appelée quelques mois plus tard le Conseil national de la Résistance, qui s'est déroulée clandestinement dans Paris, occupée le 27 mai 1943. Le 27 mai est donc désormais la journée nationale de la Résistance. Voilà pour ce première salve d'infos historiques, et on va poursuivre avec, d'ici un instant, mais après une pause musicale, ce 10 mai à venir, qui est la journée nationale de commémoration des mémoires de la traite, de l'esclavage et de leur abolition. Là aussi, cérémonie départementale organisée ce dimanche à partir de 9h à Saint-Étienne, quartier Cité Design, le monument La Liberté Inachevée qui est situé précisément square Victor Schœlcher, rue du Docteur Anino. Juste auparavant, on va faire une petite pause musicale et puisque nous avons évoqué décidément que de conflits et de guerres et de fascisme,
Vous avez peut-être suivi cette très belle sortie il y a quelques jours de cette collaboration entre le chanteur américain Tom Waits et les Massive Attack, réunis sur un titre antifasciste. Alors on va revenir justement sur ce titre-là, entre le groupe de trip-hop britannique Massive Attack, en tournée d'ailleurs et en région lyonnaise, sera au Théâtre Antique de Fourvière au mois de juin prochain. Et donc collaboration avec, avec le chanteur et acteur américain Tom Waits, titre intitulé Boots on the Ground, et oui, le bruit des bottes, qui dénonce justement la montée de l'autoritarisme, de la militarisation policière et des politiques néo-fascistes. Alors on en profite pour écouter ce titre-là, dans des mots des sons sensibles, sur le 895 de Dieu.

Boots on the Ground, Massive Attack, Tom Waits, chanson sombre, accompagnée d'ailleurs d'un court-métrage qui met en valeur des photographies de l'artiste américain Fadal Ai, qui a capté des scènes de manifestations des Black Lives Matter pendant la pandémie, ainsi que de récentes descentes menées par l'ICE aux États-Unis. De nombreuses questions abordées au travers finalement de ce titre, les dérives de la police de l'immigration américaine, la révocation des visas étudiants, et puis les activités pro-palestiniennes, les dizaines de milliers de vétérans de l'armée en situation d'itinérance ou d'errance aux États-Unis. C'est un peu tout ce qu'aborde aussi ce titre-là et qui rappelle bien sûr à la fin du clip notamment que vous pouvez peut-être visionner pour ce titre-là, la mémoire des personnes tuées, dont les 8 notamment par les agents de l'ICE ou sous la détention de l'ICE en date de mars dernier. René Good, Alex Preti, Geraldo Lunas Campos, Luis Gustavo Nunes Caceres, Luis Beltran, Yanes Cruz, Paradilla, Heber Sanchez Dominguez et Victor Manuel Diaz. De nombreuses personnes toujours détenues d'ailleurs. Et ce titre fait rappel un petit peu de tout cela. Voilà, Massive Attack, Tom Waits, Massive Attack, vraiment un parcours... exemplaire. Qui... se teinte vraiment de plus en plus d'actions militantes. Véritablement, il y a 6 ans de ça, ils avaient lancé cette espèce de concept micro-album Topia qui abordait la crise climatique, économique, crise du coût de la vie et autres. Et puis, l'année dernière, ils avaient annoncé qu'ils refusaient d'être diffusés en Israël en raison de la guerre à Gaza, se joignant aussi au mouvement de No Music for Genocide, comme les artistes canadiens Elisa Pied, et puis bien d'autres. On pense à CNICAP, sorte aussi de syndicat véritablement qui s'est créé autour de tout cela. Et puis qui a refusé aussi que son étiquette, en tout cas Universal Music, que son catalogue musical soit débloqué en tout cas sur toutes les plateformes de diffusion sur le territoire israélien, et qui a demandé le retrait de sa musique de la plateforme Spotify en raison d'importants investissements du PDG Daniel Ek dans une société spécialisée dans l'intelligence artificielle militaire et drones de combat. Enfin voilà, il y a vraiment une démarche militante de Massive Attack de plus en plus, voilà pour ce dernier titre Boots on the Ground que je voulais donc diffuser. Je rappelle que Robert Del Naja du duo a été arrêté, c'était le 11 avril dernier d'ailleurs, lors d'une manifestation en soutien au groupe militant Palestine Action. Bref, voilà pour cette proposition musicale dans ce magazine aujourd'hui, qui va se poursuivre très rapidement parce que le temps passe très vite avec notre proposition sujet du jour. On reste finalement dans l'histoire et la mémoire, avec cette journée nationale de commémoration des mémoires de la traite, de l'esclavage et de leur abolition. Cérémonie officielle ce dimanche 10 mai à Saint-Étienne, un monument, la liberté inachevée, que vous connaissez peut-être ou pas à Saint-Étienne. Ça va vous permettre d'en savoir davantage avec justement le sujet qui suit. Il y a 5 ans de cela, je recevais dans ce même programme Gilles Roussy, qui est artiste français, sculpteur, écrivain, professeur aux Beaux-Arts de Saint-Étienne, qui a assuré aussi ce monument, justement, la liberté inachevée à Saint-Étienne. On le recevait à l'époque pour l'anniversaire, en tout cas les 20 ans de la loi Taubira en 2001, pour la loi du 21 mai 2001, loi dite Taubira, donc, qui reconnaît les traites et les esclavages comme crimes contre l'humanité. Je vous propose de retrouver cette interview auprès de Gilles Roussy d'ici un instant sur Dio.

0: Gilles Roussy, on va parler négritude peut-être.
1: Peut-être.
0: Esclavage, abolition de l'esclavage. On le rappelle, on s'est retrouvé tout à l'heure en ouverture de programme, mais pour ceux qui ont manqué ce sommaire et cette introduction, vous êtes artiste, sculpteur, écrivain, ancien professeur aux Beaux-Arts de Saint-Étienne, aujourd'hui à la retraite. Pour vous resituer aussi dans la filiation, on peut le faire tout de même, vous êtes un artiste, oui, engagé pour la justice, la liberté, le respect des droits de l'homme. Et c'est peut-être aussi un contexte familial qui l'a favorisé. Vous aviez une arrière-grand-mère esclave, née esclave, à la Martinique. Sa petite fille, votre tante donc, Suzanne Roussy, a été aussi l'épouse d'Aimé Césaire.
1: Et oui.
0: Vous êtes donc neveu d'Aimé Césaire, un sacré héritage familial.
1: Ouais.
0: Sans doute cela quand même a contribué, favorisé à aussi déterminer bien sûr vos,
1: oui,
0: votre façon,
1: oui,
0: de faire et d'être.
1: C'est pas de ma part, hein, mais c'est c'est l'héritage, quoi.
0: C'est l'héritage. Comment on fait avec?
1: Ah ouais,
0: ou sans?
1: Ouais. On choisit pas sa famille, on choisit ses amis, mais bon, c'est comme ça.
0: Comment vous êtes arrivé à Saint-Étienne?
1: Ah, ça c'est la question qui tue, parce que j'y suis arrivé deux fois. La première remonte à très très longtemps, alors que j'étais élève dans une institution privée qui se trouvait en Haute-Loire, au Chambon-sur-Lignon. J'ai fait mes humanités parce que je ne travaillais pas assez bien. On m'a envoyé en pension au collège Sévenol. Je souffrais de myopie. On m'a donc envoyé à Saint-Étienne chez l'ophtalmo. Et c'est la première fois que j'ai rencontré cette ville. On était en 1962. Magnifique. Magnifique ville. Je suis tombé amoureux de cette ville. Je suis même tombé amoureux à cette époque, un peu plus tard, mais très légèrement plus tard, d'une autochtone. Donc j'ai aimé la ville. J'en suis parti. Je suis reparti, j'ai voyagé entre, bon, il a fallu faire les études, terminale, classe prépa, très con, enfin bref, la totale. Et je suis revenu sur Saint-Étienne en 1968, à l'époque où je naviguais entre Lyon, Mâcon et Saint-Étienne. Ben ouais, j'ai fait un truc qui m'a valu d'inaugurer la maison de Longiron pendant un mois. La maison de Longiron étant l'institut carcéral de cette noble ville. Un mois de tôle en 68, parce que, bon, on faisait la révolution et qu'on faisait des trucs interdits. Je n'ai aucune trace sur mon casier judiciaire, je tiens à rassurer les auditeurs, puisque j'ai par la suite été nommé professeur. Bien, je suis parti de Saint-Étienne en 68 pour y revenir en 82, en tant que prof, nommé aux Beaux-Arts, alors que mes velléités profondes, je voulais aller à Marseille. Mais on m'a bloqué à Saint-Étienne, sous l'autorité d'une mairie communiste, et qui m'ont bloqué là. Bon, j'y suis encore. Alors, suis-je stéphanois? Peut-être. J'ai épousé une femme merveilleuse, une authentique stéphanoise, belle comme toutes les stéphanoises. Oui, mais mon cœur est quand même du côté de Fort-de-France. Laquelle ville m'a quand même un peu renié? Parce que l'histoire des libertés inachevées, c'est quand même une drôle d'histoire. Donc, je fais mon petit cinéma à l'égard de Gaël Perdriau, qui prend acte, qui ne veut pas que la sculpture passe par la voie de concours, parce qu'il bénéficie d'une somme à discrétion, pas beaucoup, et que je suis, bon, plus motivé par la mise en place de la sculpture que par l'argent. J'accepte donc le pot de vin qui ne va pas vraiment chercher très loin. Et je fais la sculpture que je nomme Liberté inachevée. S'ensuit un scandale Parce que sur ma fiche Wikipédia, il paraît qu'il y a déjà une liberté inachevée en Martinique. Ce qui est tout à fait authentique. Il y a eu une liberté inachevée en Martinique en 1989 pour le bicentenaire de la Révolution française, à la demande de la mairie. Mais le maire à l'époque, c'était mon tonton. Ce qui n'empêchait pas d'avoir des rapports non familiaux, puisque à chaque fois que j'avais audience, je devais faire la queue comme tout le monde. On parlait à redoute éventuellement du projet, mais de manière officielle, j'étais un citoyen comme les autres. Cette sculpture fut inaugurée le 13 juillet 1989 en Martinique. Mais elle fut déboulonnée en 2007. Ben oui, parce que Césaire n'étant plus au pouvoir, elle était en dessous de la mairie parce que Aimé aimait bien mon boulot et quand il sortait de la mairie, il passait devant, ça lui plaisait bien. Quand il n'a plus été là, on l'a déboulonnée. Sympa. Moi, j'habite à Saint-Étienne. On m'avise que pour des raisons d'urbanisation et de rénovation de la mairie, on a démonté la sculpture. Démonté une sculpture qui était, comme elle était figée, avec les pierres de la montagne Pelée. Enfin, je pense qu'ils ont dû donner des sacrés coups de marteau et des sacrés coups de burin. Et on ne m'a jamais, jamais proposé de la reconstruire ailleurs.
0: Donc elle a été déboulonnée, mais
1: de manière définitive. Ah ben là, il n'y a pas eu de pub. Hein.
0: Elle n'a pas été replacée, non, mais... resituée.
1: Non, c'est quand même assez cruel. Pour moi, ça a été la suprême humiliation.
0: Ouais.
1: Donc, cette sculpture qui est à Saint-Étienne, c'est un peu la résurgence de ce qui a été fait en Martinique longtemps auparavant. Il ne faut pas que le maire m'en veuille si j'ai gardé le titre et si j'en ai gardé l'esprit.
0: C'est-à-dire liberté inachevée.
1: La liberté inachevée.
0: Voilà, donc de Fort-de-France à Saint-Étienne.
1: Fort-de-France, ah oui, ouais, c'est 2 tonnes qu'on voyageait.
0: Alors on peut la présenter, cette sculpture qui a été inaugurée en 2019. C'était fin août, hein, je ne sais plus la date exacte, mais le 30 ou 31 août 2019.
1: 31 août, c'est encore marqué parce que, alors ça c'est encore une autre histoire. Je pensais qu'elle ferait l'objet d'une publication dans la revue municipale. Il n'en a rien été. Sans doute était-ce lié aux vacances et puis après, l'actualité dans POF, on a oublié. Mais cette sculpture, elle a quand même un caractère très particulier, c'est qu'elle bénéficie des nouvelles technologies et qu'elle est sur ses 4 faces, il y a chacun un QR code. Et il y en a un notamment sur la face nord, en hommage à la COP Nord. Sur la face nord, il y a le serveur de la municipalité. Alors, un serveur, c'est très simple, on y met des informations, mais pour y mettre des informations, il faut passer par un webmaster. Le webmaster, qui est le maître des lieux, a fermé le robinet. Jusqu'à présent, si on flash, on n'a accès qu'à la date de l'inauguration, donc d'il y a 2 ans, avec un texte magnifique de Jennifer Richard, et c'est tout. Alors qu'aujourd'hui, bon, je me suis inquiété avec mon voisin. J'ai un voisin, j'habite à Villebeuf-le-Haut, qui était inspecteur à l'académie, et je lui ai demandé si on ne pouvait pas intervenir au niveau des scolaires, parce que ça fait partie du programme des scolaires. Et c'est vrai que il s'est mis en 4 et a délégué 4 enseignants magnifiques, des gens superbes, que je tiens à remercier ici. Monsieur Hassan, c'est Madame Hassan, Monsieur Defour, Madame Dufour et Madame Carvelli, oui.
0: Qui sont enseignants de l'école primaire.
1: C'est 4 enseignants.
0: À l'école voisine de l'œuvre.
1: Voilà, hein, puisqu'il y a l'école Thiollier.
0: On est sur le quartier de la Manufacture, il faut le préciser.
1: Voilà, tout à fait. Et là, j'ai eu peut-être une des plus grandes émotions par rapport à cette œuvre. Des gamins, Ça a quoi, ça, CM1, CM2 ?
0: C'est ça.
1: Des petits bouts de choux.
0: 9-10
1: ans. Avec des masques, mais c'était effrayant, effrayant. Mais tous très investis. Ils ont, les CM1, avec leur instituteur, qui était musicien, qui est musicien.
0: Jacques Defour.
1: On fait un travail, une chanson splendide, vraiment magnifique. Et je remercie ces enseignants, et bien évidemment ces charmantes petites têtes blondes. Et je crois que la philosophie, comme toutes les idées politiques et idéologiques et plastiques, c'est sans doute à cet âge-là que ça passe. Et je pense que ça leur a laissé, et ça leur laissera un souvenir qui sera figé dans cette sculpture. C'est mon souhait. À l'heure où je vous parle, je n'en sais rien.
0: Voilà, mais en tout cas, l'idée, c'est que ce travail qui est mené au sein de l'école, du groupe scolaire,
1: oui,
0: soit désormais accessible en flashant justement sur Absolument. Le QR code, sur la sculpture.
1: Et que cela puisse se renouveler chaque année.
0: Chaque année. Donc là, l'idée est peut-être de le faire dans cette période aussi qui peut s'y prêter.
1: Bien sûr, bien
0: parce
1: sûr.
0: Parce qu'on est dans une période de commémoration. Ça débute cette fin de semaine, lundi 10 mai, mais finalement jusqu'à juin aussi. Pour l'instant, elle n'est pas à jour.
1: Oui.
0: Mais cela va être sans doute le cas très prochainement. Et puis peut-être lundi, une cérémonie aura lieu autour de l'œuvre, même si les enfants ne pourront pas être présents, on vient de le savoir
1: oui,
0: aussi.
1: C'est,
0: les conditions sanitaires obligent.
1: C'est bizarre, mais bon.
0: En tout cas, Gilles, j'ai eu l'enseignante hier au téléphone, une enseignante de ce groupe scolaire. On diffusera, je pense, lundi, justement, pour le 10 mai, la chanson.
1: Ah.
0: Qui a été écrite par les élèves de 4 classes,
1: oui,
0: mise en musique par le maître enseignant de CM1 Jacques Defour. L'école a vraiment entrepris un gros travail à la fois plastique, musical, culturel, de capoeira.
1: Ouais, mais ça, j'ai trouvé ça magnifique. Ça.
0: Un travail important hein, d'art visuel et sonore, finalement. Je propose d'écouter un poème qui a été enregistré par les élèves. Garance et Elisa. Alors, c'est un poème forcément que vous connaissez bien.
1: Oui, enfin, je ne les connais pas tous, hein, mais je reconnais le style.
0: En tout cas, c'est signé Aimé Césaire.
1: Eh oui.
0: On écoute.
2: Maillon de la cadenne, avec des bouts de ficelle, avec des rognures de bois, avec de tous les morceaux bas, avec les coups bas, avec des feuilles mortes ramassées à la pelle, avec des restants de drap, avec des lassos lacérés, avec des mailles forcées de cadenne, avec des ossements de murène, avec des couilles arrachées, avec des conques marines, avec des drapeaux et des tombes dépareillées, par rhombes et trombes, te bâtir, aimer ses airs.
0: Voilà pour ce court poème enregistré par deux élèves. Présentation de ce texte, peut-être, Gilles.
1: Alors, c'est comme d'habitude, je dirais. On parle souvent du cahier. On a tendance à oublier la suite. Et je crois que Aimé était un nègre inconsolé. C'est le titre d'un des ouvrages parus sur lui. Et il a toujours... il y a un poème qui m'a vraiment frappé durant mon séjour en Martinique. Parce que, de manière intime, bien sûr, il y avait des choses. Et il y a eu un drame. Je dirais un drame familial, mais un drame politique aussi. Qui a été le moratoire, en 81. À la suite de ça, il a écrit, mais c'était une écriture douloureuse. Et cette douleur, elle est toujours présente à l'égard de la Martinique. Et je ne pense pas qu'il avait tort. Il y avait chez lui, parce qu'il est mort maintenant, mais pour moi, il est toujours présent. Je revois toujours cette attitude. Et cette lassitude de ne pas avoir été compris. Parce qu'on parle de Césaire maintenant. On parle de Césaire parce qu'on l'a foutu au Panthéon, enfin la plaque. Mais on ne parle pas de Césaire qui vivait en HLM, 8 rue Albert Bayet, 3e étage gauche sans ascenseur. On ne parle pas de Césaire qui, étant invité au sacre de Mitterrand, montant sous la pluie, la rose au poing, rendre hommage à Jean Moulin et consort au Panthéon par la rue Soufflot, ayant reçu donc une invitation à se joindre à ce cortège magnifique, moi je voulais le voir à la télé, on était avec la famille, hein. On voulait voir le vieux monter aux côtés de Mitterrand. Bien, on entend rue Albert Bayet, place d'Italie, à côté de la place d'Italie, dans le 14e, une voiture précédée de deux motards et suivie de deux autres motards. C'est-à-dire, ça fait quatre motards plus une belle bagnole avec un garde républicain qui monte à pied, sonne à la porte et demande Monsieur Césaire. C'est moi qui vais ouvrir, je me trouve face à un mec avec un casque, enfin vachement bien, des gants blancs et tout. Monsieur Césaire, je dis, mais il n'est pas là, il est parti. Bon, il repart, pimpon, pimpon. Et une demi-heure après, je vois Césaire apparaître mouillé avec sa toque que lui avait offert Khrouchtchev. Et on lui dit, mais papa, les enfants, tonton pour moi, on est venu te chercher. Et Césaire de dire, j'ai été élu par le peuple, je me déplace comme tel. Et c'est vrai, il était toujours en bus sur la petite passerelle, parce qu'il aimait prendre l'air frais, et Césaire n'acceptait pas ce genre d'honneur. Et le moratoire après, ça a été une grande amertume, parce qu'il s'est senti trahi. Il s'est senti trahi par une gauche qu'il ne désirait pas.
0: C'est quoi le moratoire? Qu'est-ce qui s'est passé?
1: Alors, Césaire avait pour coutume de dire ah, « Les Antilles sont un département à part entière, mais quand même entièrement à part. » Lorsqu'on allait en Martinique ou aux Antilles, du temps du règne de Giscard, il fallait voir quelle était la misère, quel était le colonialisme larvaire qui poursuivait, alors que c'était un département. Et il y a eu une espèce de paix, un moratoire, en juin 81. Un pacte de confiance à l'égard de la gauche qui venait d'arriver. Mais cette gauche, si vous voulez, sur un plan historique, elle s'est largement délitée, me semble-t-il. Car le dernier représentant que nous avons eu de la gauche, de cette gauche, a sans doute été le plus grand fossoyeur de la gauche et la perte de tous les espoirs. À la veille des élections qui vont arriver, on assiste à quoi? C'est pitié.
0: Alors, on ne va pas aborder l'aspect trop politique, quoique la question est hautement politique.
1: Quoique la question est hautement politique.
0: Et on va encore l'évoquer, Gilles, forcément, parce que quand on parle de mémoire et d'histoire, elle a une certaine aussi façon d'être appréhendée et d'être posée et écrite.
1: Oui.
0: Et vous allez précisément, à partir de demain, du 7 au 12 mai, intervenir dans le cadre d'une semaine régionale, et vous allez évoquer précisément la question mémorielle, enfin les lieux mémoriels.
1: Oui, et la question de mémoire aussi.
0: La question de mémoire. Est-ce que vous voulez en dire quelques mots, justement?
1: Ben, oui, bien sûr, je peux en parler, parce que c'est vrai que c'est une espèce de récurrence, d'obsession. Si Césaire avait cette obsession de l'écriture, en pensant que c'était là ses armes miraculeuses, ben moi, je suis plutôt dans le burin. Et bon, c'est une image. Mais c'est vrai que tout mon travail a été en majeure partie, voire exclusivement, fondé sur ce souci, non pas mémoriel, mais j'ai le souvenir d'avoir exposé à Saint-Étienne en 1967 sous l'égide d'un dénommé Philippe Artias, que personne ne connaît aujourd'hui puisqu'il est mort, et qui était le directeur de la Maison des Cultures, section art plastique, avec des vieux peintres bon, qui ont tous disparu maintenant. Mais bref, y compris le papa de Laure Carvelli du Suchail. Bien. Mais j'ai le souvenir d'un jeune mec qui était l'assistant d'un dénommé Bernard Allemand. Ce monsieur s'appelait Bernard Cesson. Bien, je l'ai connu jeune, j'étais jeune moi aussi, on a très peu de différence d'âge. J'avais travaillé une sculpture sur Machine Gun, avec des sons, parce que je faisais de l'électronique, sur la guerre du Vietnam. C'était mon souci. En 82, lorsque je fus nommé à l'École des Beaux-Arts, je retrouvais ce monsieur qui était conservateur maintenant de musée. Je le saluais, on avait la même banque, parce que les banques à cette époque, c'était à côté du lieu de travail. Donc, le château, place des Ursules, en bas, la banque populaire. On avait la même banque, je le retrouve là. Et devant le banquier, je lui dis « Ah tiens, salut Bernard, tu viendrais bien faire une visite dans mon atelier, voir mon travail ?» Et ce dernier de me répondre, très gentiment d'ailleurs, fort courtoisement, « Je ne m'intéresse pas aux artistes régionaux. » Et moi de lui répondre « Il faut bien être régional de quelque part. Picasso était de Malaga. Bon, point. » C'est là que se sont arrêtés nos contacts. Alors effectivement, depuis très très très longtemps, je m'intéresse à la mémoire. Et c'est aussi pour cette raison que l'École Polytechnique à Palaiseau m'a demandé de faire la sculpture mémorielle des 200 promotions sur les 200 années. Donc effectivement, ne pas me trouver à la Galerie Cesson, c'est pas un grand malheur pour moi. C'est même une grande satisfaction. Mais me trouver au plateau d'Assy pour le plaidoyer des droits de l'homme, me trouver au sein de l'École Polytechnique, qui est quand même, malgré tout, une belle institution, ou à la Villette, à la CSI, bon, ça ne me dérange pas. Mais j'ai toujours eu affaire à la mémoire. Alors, en ce qui concerne aujourd'hui, c'est vrai que il y a peut-être un truc qui va se faire, il y a peut-être un truc qui ne va pas se faire, je n'en sais rien, mais je suis très attaché à pouvoir continuer à travailler malgré mon âge avancé. Je suis un vieillard, dans le dernier concours, il a été dit que j'étais un artiste ringard des années 50, ce qui fait de moi un génie. Je suis né en 47, vous vous rendez compte, à 3 ans déjà.
0: On va bien sûr évoquer la loi Taubira qui fête ses 20 ans cette année 2021.
1: 21 ans, la majorité.
0: C'est ça. et puis voilà, s'ouvre donc tout un mois finalement des mémoires. C'est ainsi que l'a présenté l'ancien Premier ministre Jean-Marc Ayrault, puisqu'il est président désormais, je l'ai appris en préparant cette émission, de la Fondation pour la mémoire de l'esclavage.
1: Oui.
0: Et il a annoncé ça le 27 avril dernier, date aussi symbolique parce que c'est la date anniversaire de la signature du décret d'abolition de l'esclavage par la Deuxième République en 1848, l'ouverture du mois des mémoires 2021. Donc ça va courir jusqu'au 10 juin prochain, qui serait la date, ou est plutôt la date anniversaire d'abolition effective de l'esclavage en Guyane, parce que les dates sont discutées et discutables en fonction aussi géographiquement des choses, si j'ose dire. Le 10 mai, c'est la journée nationale. C'est les 20 ans de cette loi Taubira reconnaissant l'esclavage comme crime contre l'humanité. Le 22 mai, c'est l'abolition effective en Martinique.
1: Absolument.
0: Le 23 mai, c'est l'hommage national aux victimes de l'esclavage. Mm-hmm. Et puis le 27 mai encore, c'est l'abolition effective en Guadeloupe.
1: En Guadeloupe, oui. Voilà. Ils sont toujours un peu en retard.
0: Voilà pour ce mois des mémoires. Et puis on va parler de cette question-là politique à nouveau. Juste pour boucler, parce que le temps passe très vite, Gilles, un tout petit mot sur l'importance pour vous de la loi Taubira dont on fête les 20 ans, loi du 21 mai 2001, qui reconnaît les traites et les esclavages comme crimes contre l'humanité. L'importance de cette loi, selon vous, et puis en faire peut-être aussi rappel de qu'est-ce qu'elle...
1: Elle est effectivement fondamentale, mais comme toute loi, faut-il qu'elle soit appliquée.
0: Petit rappel de ce qui la constitue.
1: Elle la constitue comme reconnaissant comme crime de l'humanité cette déportation, condamnant le colonialisme, le mettant au rang de l'histoire. Et je ne sais pas si elle est vraiment appliquée. La suppression des ghettos, la suppression, ce qui draine obligatoirement la suppression du racisme, de l'étroitesse d'esprit, de tout ce qui fait qu'une vie est tout monde, comme dirait Glissant.
0: Merci beaucoup, Gilles.
1: C'est moi qui vous remercie.
0: Et on espère se même revoir, pourquoi pas prochainement, pour
1: on verra.
0: discuter de ces questions. Transmission, c'est important, très important, de la mémoire de l'esclavage. Gilles Roussy, sculpteur, artiste engagé, on rappelle ce 10 mai, pourquoi pas journée nationale, reconnaissant l'esclavage comme crime contre l'humanité, cérémonie à Saint-Étienne, autour de votre œuvre, en tout cas l'occasion de s'y rendre au-delà du 10 mai, tous les jours bien sûr, la
1: avec
0: liberté
1: son smartphone.
0: Inachevée, avec son smartphone, pour le, parce que c'est le au-delà de l'œuvre présente ce... ce,
1: oui.
0: C'est
1: des rappels de technologie qui me sont toujours...
0: Voilà, c'est place Victor Schœlcher à Saint-Étienne, donc
1: oui,
0: quartier manufacture, dans la cité là-bas du design, École des Beaux-Arts aujourd'hui.
1: École des Beaux-Arts aujourd'hui.
0: Donc voilà, cérémonie ce 10 mai.
1: Ça c'est sympa.

0: Bonsoir les amis, vous êtes bien sur la bonne fréquente, le 895 de Radio Duo. Nous sommes le vendredi 8 mai 2026 et c'est la 1487e émission et le retour de Pop Dreams après un petit break d'une semaine qui nous a fait du bien, je crois, d'après les mines resplendissantes que j'ai en face de moi. Bonsoir Jean-Yves, bonsoir Jacques.
1: Bonsoir Gérard, bonsoir Jacques et bonsoir chères auditrices et chers auditeurs.
2: Ah, bonsoir les amis, puis bonsoir à tous nos auditrices et auditeurs.
0: Donc voilà, on est de retour avec déjà un tout petit peu de retard, on s'en excuse. Il va falloir que Lionel, de temps en temps, nous la fasse un peu plus courte. Voilà, bref, ça sera répété. Donc comment allez-vous ?
1: Très très bien, je m'excuse pour ces 15 jours d'absence. Je suis allé me ressourcer à Paris, j'ai vu quelques concerts et je suis ravi de retrouver les auditeurs et auditrices ainsi que vous deux.
0: Ouais.
2: Ça va bien. Fait du bien, une petite coupure.
0: Une petite coupure, ouais. Bah écoute, ouais. Donc ça veut dire que les batteries sont regonflées à bloc, à peu près.
1: À peu près.
0: Non, mais je pensais surtout à le fait que vous avez eu le temps de trouver des choses. Alors, je sais que Jacques, c'est pas un problème, lui.
1: J'ai fait ça un peu à la dernière minute à l'arrache.
0: Ouais. Jacques, c'est.
2: Moi, j'ai passé des missions pour les présenter.
0: Ouais, c'est une machine, lui. C'est une machine. 3 semaines d'avance.
1: Ouais, et encore, si c'est pas un mot, si c'est plus.
2: Je dirais même 4.
0: Ouais, bien. La 1500e, elle est prête déjà.
1: Tout à fait.
0: Bien, alors, me concernant, ça sera un peu plus court, mais ça sera quand même deux petits singles. Je vais démarrer du côté du Danemark. En fait, quand je dis Danemark, je devrais dire aussi Brésil et États-Unis, puisque ça fait partie de ces groupes qui se recomposent et qui font de la musique virtuelle. C'est-à-dire qu'en fait, en ne se voyant pas, en n'étant pas en présentiel, ils composent de la musique. Et pourquoi je propose ce groupe qui s'appelle With Radiant Action, c'est qu'en fait, il y a deux des membres d'un groupe qu'on aime bien qui s'appelle Caper Clowns, que j'ai passé pas mal de fois, qui font partie de ce quatuor. On écoute ça tout de suite, vu qu'on a pris un tout petit peu de retard, j'en reparle tout de suite après. Donc c'est Pop Dreams qui démarre avec With Radiant Action. Allons-y.

Pop Dream ce soir avec un groupe pop qui se constitue en fait de 4 membres qui habitent pour l'un aux États-Unis, le batteur, le bassiste, il vit aux États-Unis, le batteur vit au Brésil, et donc Rick Kingo et Christian Ofgaard, c'est des gens qui font partie d'un groupe qui s'appelle Keperkland qui vient du Danemark. On a écouté leur nouveau single qui vient juste de sortir, il est sorti le 4 mai, très 60s, très balade, très pop. Moi j'aime beaucoup. J'avoue que je trouve que c'est toujours incroyable de faire de la musique comme ça à distance. Ils y arrivent, tant mieux. Et on va écouter le premier single qui était sorti au mois de mars. Il faut préciser que Todd Schuster, c'est lui qui chante cette fois, qui joue de la guitare et de la basse, mais aussi qui chante. Le morceau là, qu'on vient d'écouter était chanté par l'un des membres de Keperkland, donc Kingo. Todd Schuster, il a fait plusieurs albums en son nom que je ne connais pas vraiment, donc j'aurai peut-être l'occasion d'y jeter une oreille. Bref. Le second single, on va se le mettre tout de suite dans les oreilles. Donc après A Saw a Girl, on va écouter Temporarily. C'est un peu la même veine, c'est de la pop très classique, très 60s. Moi, ça me fait penser aux Birds au niveau des guitares. Vous allez comprendre tout de suite pourquoi. On écoute ça tout de suite.

0: Une excellente surprise pour démarrer donc Pop Dreams. Les deux titres, les deux singles de ce groupe qui vient d'arriver, qui s'appelle With Radiant Action, comme je le disais, un conglomérat de quatre personnes, Brésil, États-Unis, Danemark. Et on attend avec impatience la suite. Ce morceau-là, franchement, Temporarily, il est vraiment excellentissime. C'est de la pop telle que je l'aime, avec des mélodies, des guitares carillonnantes et des mélodies chatoyantes. C'est la marque de fabrique de Pop Dreams. Jean-Yves, pour ton grand retour, tu vas nous proposer quelque chose dont tu n'es pas entièrement satisfait.
1: Complètement. Quand j'ai découvert cet album, j'étais enthousiaste et j'étais très déçu. On va aller à Winnipeg, au Canada. C'est le Canada central.
0: Oui.
1: Et pour découvrir un groupe, enfin, c'est même pas un groupe, The Four Chords, donc les quatre accords. Et l'album s'intitule Cleaning House. Alors, j'ai cherché, je trouvais rien. Et à la dernière minute, j'ai trouvé quelques infos concernant ce groupe, soi-disant groupe. Il s'agit d'un auteur, compositeur, interprète et producteur qui s'appelle Royce Williams. Il a sorti trois albums, Jean en main, dans la main, le dernier album. Qu'est-ce qu'il fait ? Il fait du rock, plutôt du rock'n'roll, un mélange de rock'n'roll et de power pop, avec d'excellentes harmonies vocales. Les lignes de guitare, les lignes de guitare sont super belles. Les refrains sont puissants. Ça évoque Cheap Tricks, Big Stars, Material Issue et bien d'autres choses. Par contre, il y a quelque chose qui est absolument insupportable sur chaque titre. Jacques l'a confirmé et c'est dommage, sinon cet album serait somptueux.
2: Je confirme pas, moi.
1: Je vais pas en dire plus.
0: Ouais.
1: On va découvrir le premier titre, le titre qui ouvre cet album. Et après, les auditeurs vont vite déceler cela, quelle est cette anomalie. Et le titre s'intitule « Give me something that is real ».

0: The Four Chords dans Paul Williams, ou plus précisément un certain Royce Williams, canadien. Donc, alors, on l'a tous remarqué, c'est la batterie qui est absolument insupportable.
1: Elle est monolithique.
0: Complètement. Il a ruiné complètement ce disque à cause, effectivement, de cette batterie qui est... C'est toujours la même ligne de batterie sur tous les morceaux. Et est-ce qu'il est conscient, il était conscient de cette faiblesse, donc je dirais rédhibitoire sur chaque titre. Mais quel dommage. Mmh. Cet album, les guitares sont excellentes, la voix est très bonne, les mélodies sont là, mais c'est infiniment dommage. Peu importe. Et puis, elle est très envahissante, cette batterie. On va écouter un autre titre.
1: Oui,
0: elle est peut-être
1: sûr.
0: Moins prononcée, la batterie moins présente. Et le morceau, c'est la plage 8, ça s'intitule « Fair Shake ».

0: Le Canadien Russ Williams et son pseudo-groupe Four Chords. Donc, on va essayer de lui trouver l'adresse d'un batteur.
1: Ouais,
0: et puis, il va de nouveau rentrer en studio pour enregistrer tous ses titres.
2: Demande à Flavien qu'il aille l'aider.
1: Il faudrait, en fait, remixer l'album. Et
2: avec une batterie d'aplomb, ouais, puis avec un son différent. Parce qu'il n'est pas beau, il n'est pas beau, ce son.
0: Enfin, il tape même pas sur une batterie, je me demande. Il a trouvé quelque chose.
1: Écoute, tu as bien fait, je crois, de temps en temps,
0: mais le reste est excellentissime. Bien sûr. La voix est parfaite.
2: Les compos sont pas mal. C'est vrai que c'est un peu gâché.
1: Le gâchis. 20h24 sur 8.95 de Radio Dio, c'est au tour de Jacques avec une nouveauté évidemment.
2: J'ai pas été la chercher bien loin, puis c'est une nouveauté française. C'est un groupe parisien que j'ai découvert très récemment, un groupe qui s'appelle Pop Crime. Alors, ils viennent de sortir leur second album, qui s'intitule Bright Light. Alors, c'est de la pop lumineuse avec des guitares, comme tu les aimes, Gérard. Carrie Onan. un magnifique album. Dans le groupe, je trouve qu'il est bourré de talent et plein d'avenir. Écoute, je ne connaissais pas du tout. C'était vraiment... Et puis en plus, ça a été un casse-tête pour choisir les titres parce que vu la qualité des compos, ça a été très compliqué pour moi.
1: C'est un album plein, donc.
2: J'ai trouvé... Il n'y a aucun morceau qui est acheté. C'est vraiment très, très bien. On va tout de suite en écouter un premier extrait. C'est la chanson, c'est Promise.

0: Pop Crime, votre avis, votre premier...
1: Excellent. Ouais, je connaissais, j'avais déjà découvert. Ouais,
2: bah, c'est moi, excellent. C'est une découverte. Enfin, j'avais un peu écouté parce que tu m'en avais parlé, Jacques, mais c'est je confirme. C'est excellent.
0: Ouais. Sympa. Hein. Bon, alors, c'est des jeunes musiciens, ils sont un quatuor. Alors, il y a deux chanteurs, guitaristes, compositeurs, c'est les principaux compositeurs, qui jouent un dénommé Romain Mollard et puis Nicolas Paumé. Une jeune dame à la batterie qui s'appelle Morgane Poulain et un jeune homme à la basse qui s'appelle Quentin Marquez. Alors, j'ai lu quelque part qu'ils avaient enregistré cet album en live pendant 3 jours dans un studio en Normandie. Mm-hmm. Ils ont pratiquement fait deux, trois pistes, mais directement,
2: En jouant ensemble,
0: tu sais. En jouant ensemble, tous ensemble, ouais, c'est pas chacun instrument groupes le font, tu sais. Moi, je trouve que c'est vraiment très très bien, très très bon disque. Alors, on peut trouver cet album sur un label, d'ailleurs, que je vais régulièrement jeter un œil, parce que c'est vraiment, tu connais sûrement, Howling Banana Records, tu sais.
2: Je connais de nom, oui.
0: Voilà, c'est ça. Mm-hmm. Alors, c'est aussi le label du groupe, c'est le groupe Swirl, que j'ai présenté il n'y a pas longtemps.
2: Oui, groupe français aussi.
0: Voilà, c'est ça. Et donc, c'est un label, je trouve, qui est très intéressant. Il est aussi sur Bandcamp, mais on va en écouter un second extrait, bien sûr. La chanson, c'est « Heaven ».

0: Pop Crime, groupe français excellent, que j'en repasserai sûrement dans les semaines à venir parce qu'il le mérite vraiment.
1: Ah, ça devrait flirter avec ton top 10 de 2026, ça peut-être.
0: Ah, bah écoute, de toute façon, il sera dans le suite juillet, ça c'est sûr.
1: Ah oui, dans le best-of qu'on va faire
0: avant. Le best-of de avant les, milieu d'année, il y sera, oui.
1: Les grandes vacances. 20h33 sur 895 de Radio Duo, la 1487e émission de Pop Dreams. 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Alors, je reprends la main avec... je vais reparler juste un poil du fameux Discord Day. Vous savez, cette manifestation mercantile qui a lieu toutes les années, qui au départ devait mettre en avant des labels indépendants et qui, en fait, est devenue une foire d'empoigne avec les majors qui balancent des albums vinyles à des prix exorbitants. Et de temps en temps, il y a des petites perles comme ça qui pointent. Et c'est le cas cette année. Et ça me fait plaisir parce que, du coup, je reparle de Dangerous Sky Lab, le label lyonnais... du magasin de disques Danger House de Bruno Biedermann. Pour l'occasion, ils ont sorti pour ce Discord Day un maxi 45 tours, 4 titres live de ce groupe qui s'appelle After Geography, que j'aime beaucoup, qui est un groupe lyonnais qui au départ était un duo et qui est devenu un quatuor. Au départ, c'était Nicolas Beau et Julien Méret. Et puis maintenant, il y a une batteuse qui s'appelle Lali Michalon et un guitariste qui s'appelle Arthur Blanc. Et donc, pour l'occasion, ils ont fait donc un album en fin d'année qui s'appelle 100 Mixed Emotions. Et pour la tournée promotionnelle de cet album, ils ont joué dans pas mal d'endroits. Et en l'occurrence, ils ont joué du côté d'Hérouville et du côté de Lyon au Marché Gare. Et les versions live, elles sont vraiment très très bonnes. Franchement, c'est un groupe qui tient la route. C'est un peu nos Lemon Twigs à nous, en mettant des guillemets. Hein, mais franchement, moi, je les trouve excellents. Franchement, c'est très très bien. Et encore une fois, bravo à Dangerous Sky Lab qui fait un excellent travail. Mais ça, on le dit assez régulièrement, mais on n'hésite pas à le répéter. Donc, on va écouter le titre éponyme de l'album qu'ils jouent donc en live, qui s'appelle 100 Mixed Emotions. C'est donc After Geography. D'ailleurs, vous savez pourquoi il s'appelle After Geography ? Ça devrait vous parler.
0: Vas-y.
1: À l'époque, les Stones sortent le disque Aftermath. Et Ringo Starr, il dit, à l'époque où ils doivent sortir Revolver, il dit, ce qu'on va faire, on va l'appeler After Geography, tiens. Après les maths, ça sera la géographie pour nous. Et finalement, l'album va s'appeler Revolver. Évidemment, voilà, pour la petite histoire. Concernant l'ami Ringo Starr.
0: Je savais pas, non ?
2: Il s'est inspiré, donc.
1: Et ça, qui c'est qui me l'a raconté ? C'est Flavien,
0: Flavien
1: évidemment. L'homme qui sait tout à propos des
0: d'accord,
1: Beatles.
0: D'accord.
1: Allez, c'est parti, on écoute ça. C'est franchement super chouette.
3: Salut les BBC, on s'appelle After Geography. Comment ça va ? Ouais. Le prochain morceau s'appelle 100 Mixed Emotions. Il a donné le nom à notre tout premier album qui vient juste de sortir.

0: After Geography en live dans Pop Dream, c'est donc tiré de ce maxi 45 tours qui est sorti pour le Discord Day. Je crois que ça a fait forte impression au niveau de mes camarades, hein, au niveau
1: la
0: du son déjà.
2: Excellent, son, excellent, excellent, excellentissime. Oui.
0: Et avec un excellent titre aussi. Et tout l'album est comme ça, bien sûr, l'album 100 Mixed Emotion. Un excellent groupe français. Moi, ce qui me fait plaisir, c'est que eux, les Dynamite Shakers et d'autres, hein, les Lulies, enfin, il y en a plein de groupes français. Est-ce que tu as passé les Swirls et le groupe
2: Pop Crime, oui, oui, bien sûr.
0: On se dit, enfin, il y a des groupes français qui tiennent la route.
2: C'est vrai, mais malheureusement...
1: Ils n'ont pas à rougir, donc...
2: On voit pas grand-chose, on n'entend pas grand-chose d'eux sur les ondes, en général.
0: Ça, malheureusement, même dans les canards, hein, dans les magazines, c'est un petit peu de mal. Un petit peu, mais pas tant que ça.
2: Avec parcimonie.
0: Ah, mais voilà, avec parcimonie. Alors... autre chose... Ça, c'est un truc qui est sorti l'année dernière. En fait, c'est une compilation que je n'avais pas achetée. Et j'ai été faire un petit tour à Barcelone. J'ai eu l'occasion de l'acheter, cet album. On va aller en Australie du côté de Perth. On va retrouver un certain Don Mariani. Voilà. En fait, il a rejoint un certain Kim Williams à une certaine époque. C'est-à-dire à la fin des années 80, ouais, 90. Kim Williams et ils ont fondé Summerson. Quand je dis ils ont fondé, pas Don Mariani, mais il s'est vite greffé à ce gars. Parce que Kim Williams, il habitait Perth et il a rencontré un certain Daryl Matter. Daryl Matter, c'est la personne qui a fondé les Some Loves avec Don Mariani. Et en fait, il lui a dit, il faut que tu joues avec ce guitariste, il est extraordinaire, etc., etc. Et il y a eu cette collaboration-là. Et en fait, les Summersons, c'était uniquement des 45 tours. Et là, du coup, ils ont été éparpillés, il y en avait 6 ou 7 qui existaient. Du coup, ils les ont sortis en album, ça s'appelle Of A Girl, The Complete Singles. C'est sorti donc l'année dernière sur un label espagnol, encore une fois, Anki Paki Records. Et bah, je l'ai trouvé et je me suis dit que ça valait le coup de proposer un titre de ce groupe. Alors, à l'époque, il a commencé avant Kim Williams, hein, parce que le premier single, je crois qu'il date de 1986, le deuxième de 1989. Après, il y a eu 94. Donc, il fait vraiment de la musique quand il en a envie. C'est vraiment un passe-temps, un hobby. Je ne sais pas ce qu'il fait à côté, je ne sais pas. Mais en tout cas, il est d'ailleurs, sur la pochette, vous avez remarqué la guitare ? C'est de la Rickenbacker, ça, mais alors, bizarre. C'est une 6 cordes, hein, pourtant.
2: Elle a la forme d'une basse Rickenbacker, voilà. C'est marrant.
0: Ce qu'on appelle, c'est une lyre, on appelle ça comme ça. Enfin, bon, bref. Donc après, on va écouter un titre qui est donc tiré du 4e single, je crois. Du 3e single en 94. Et en fait, derrière Kim Williams, c'est lui qui chante, c'est DM Free. Hein. C'est-à-dire qu'il y a Tony Italiano à la basse, il y a Pascal Bartadone à la batterie et il y a Don Mariani à la guitare. Et bon, la guitare, vous allez l'entendre forcément. C'est Don Mariani qui joue, donc forcément, ça joue un peu, quoi. Et j'ai eu un vrai plaisir à réécouter. Moi, j'avais qu'un single des Summersons, qu'on pourrait traduire par les soleils de l'été. Et c'est vrai que cette musique, c'est ça. Ça fait penser à Perth, ça fait penser à l'Australie, ça fait penser aux plages, ça fait penser à l'océan et au soleil. Alors, je ne sais pas si je l'ai bien calé. Je ne suis pas sûr de moi, non. Je ne suis pas sûr de moi du tout. Je suis désolé, mais je fais ça un peu en direct. Tac. Normalement, ça devrait coller. Hop. Ça devrait marcher. Allons-y. C'est donc les Summersons tirés de cette compilation qui est sortie l'année dernière sur le label espagnol Anki Panki. Vous allez m'en dire des nouvelles. Allons-y.

0: Les Summer Suns dans Pop Dreams, c'était donc tiré d'un des singles de cette compilation. Au total, je crois que les Summer Suns ont dû faire 2, 3, 4, 5. Il a fait Kim Williams, puisqu'on peut dire que c'est Summer Suns, c'est lui. Il a fait 6 singles, donc il est recoupé sur cette compilation magnifique entre 85 et 2011. Le dernier date de 2011. Alors, je ne sais pas du tout ce qu'il fait maintenant. Il n'est pas spécialement âgé, Kim Williams, mais en tout cas, cette collaboration, après, il a joué d'ailleurs avec Joe Algeri de Jack and the Beanstalk. Donc, c'est marrant parce que je n'ai pas rencontré Kim Williams, mais j'ai rencontré Don Mariani et Joe Algeri. Et lui, il n'est jamais venu en France, donc pourquoi pas un jour. Bref, 20h45 sur 895 de Radio Dio. Jean-Yves.
1: On va aller en Finlande découvrir un album qui a attiré mon attention la semaine dernière parce qu'il est sorti le 6 avril 2026. Et donc, c'est le premier album d'un groupe qui s'appelle Ambulance, emmené par un certain Reini Kola. Qu'est-ce qu'ils font ? Le groupe s'est formé en 2020, ils ont sorti quelques singles. Ils s'inspirent de ce qu'on appelle le fameux du krautrock, tu sais bien.
0: Oh,
1: ce qu'on appelle effectivement le rock choucroute, désigné de manière très péjorative par la scène anglaise. Donc, donc pour effectivement parler de ce mouvement progressif allemand psychédélique des années 70, Jacques,
0: il est fan.
1: Il est fan, donc.
2: Moi, j'aime bien. Ouais.
1: Donc, qui est immergé en fin des années 60. Donc, mais c'était assez sévère avec eux, les Anglais. Ils sont inspirés également de la scène underground new-yorkaise. On peut citer effectivement le Velvet Underground et Lou Reed, et également un peu de la scène australienne. Tout ça mélange donc de courants musicaux. C'est relativement intéressant ce qu'ils font. Je ne vais pas en dire plus. On va écouter un premier titre qui est le titre éponyme de cet album dont je n'ai pas donné le titre. Il s'intitule Factory Second.

0: Premier titre extrait de ce tout premier album de ce groupe finlandais Ambulance. Le morceau s'intitulait Factory Seconds. Il était excellent ce morceau. Hein.
1: Oui.
0: Le son, est, il nous propose un son riche, intense. C'est très bien travaillé en studio. Ils sont inspirés. On ne va pas en rester là. On a calé un autre titre et qui s'intitule Rubber Kitten.

0: Rubber, qui était un deuxième titre extrait de ce tout premier album de Ambulance, Factory's Guns. Je vous le recommande, ce groupe finlandais. Et les meilleures choses, les plus belles surprises viennent de cette région, effectivement, de cette d'Europe.
1: Le nord de l'Europe, oui, effectivement. Ouais. Ils sont très, très, très, très, très forts. 20h56 sur le 895 de Radio Dio. On va laisser la place à notre ami Jacques avec une nouvelle fois une nouveauté. Est-ce que c'est son double blanc? Parce que quand on voit la pochette de cet album, on fait penser au double blanc.
2: Non. Bon, c'est vrai qu'on ne peut pas dire que ça soit... Si avec la pochette pour attirer l'œil, je suis pas sûr qu'on en achèterait beaucoup.
1: C'est vrai.
2: Mais bon, heureusement que la musique, elle dépasse tout. Ben, c'est toujours... C'est la petite nouveauté, c'est qui nous vient d'Écosse, hein, d'Aberdeen, la ville que tu connais bien.
1: Absolument. Qu'il adore.
2: Qu'il adore, oui.
0: C'est
2: Kevin Robertson. Alors, c'est quand même un artiste qui est très prolifique, hein, puisque ça, en 5 ans, c'est son 6e album solo. Et je ne parle pas des albums éventuellement qu'il a fait avec Vapor Trails. D'ailleurs, je me demande si le groupe existe toujours. Alors, comme pour les précédents, il a enregistré et composé avec son fils, Scott Robertson, qui joue aussi des instruments, guitare, basse et compagnie. Et puis, produit et par Nick Berlin, qui joue aussi de la batterie, comme sur les albums précédents, les albums solo. On va tout de suite, sans plus attendre, on va en écouter. Alors, l'album s'appelle tout simplement Robertson. Je pense comprendre pourquoi.
1: Il y a une pochette immaculée.
2: Voilà, oui, un peu marron. Enfin, elle n'est vraiment pas jolie. On va écouter un titre, c'est la chanson, c'est Everything I Wanna See.

0: Vous êtes bien en Pop Dream sur le 895 de Radio Dio. C'était le choix de notre ami Jacques. Alors dis-nous, Jacques.
1: j'ai lu que Scott Robertson avait pris une place beaucoup plus importante au niveau des compositions. Alors le fils, il est vraiment aussi doué que son père. Je crois avoir compris quelque part que si l'album s'appelle Robertson, justement, parce que c'est un album de la famille Robertson, plus que Kevin Robertson, comme les anciens,
0: d'accord,
1: comme les précédents. Mais bon, alors c'est vraiment toujours pareil. C'est un album à écouter, mais alors c'est d'une richesse mélodique exceptionnelle. Toujours la jungle pop. Il y a toujours une petite couleur, une petite teinte de psychédélique dans leur musique. Ça, je trouve ça exceptionnel. Il y a toujours un petit peu de folk rock, mais c'est, et puis il y a les guitares.
0: Moi, ce que je peux dire sur Kevin Robinson, c'est que je le vois sur les réseaux sociaux, sur Facebook en l'occurrence. C'est un type qui écoute énormément de musique. Il a l'air d'être très féru de la musique qu'on écoute, nous d'ailleurs.
1: Bien sûr.
0: Donc voilà.
1: Bah, pour dire c'est celle qu'il fait et qui est vraiment. Mais c'est vraiment un très bel album, une petite merveille, franchement. On va écouter un nouvel extrait, bien sûr. La chanson, c'est Streaking Around.

0: Robertson, c'est le titre de l'album, tout simplement. Allez le découvrir, là aussi, vous ne serez pas déçus.
1: 21h04 sur le 895 de Radio Dio, c'est la dernière demi-heure. Et en général, pour cette dernière demi-heure dans Pop Dreams, on va chercher un peu plus loin ce qu'on aime. C'est-à-dire que c'est souvent des anniversaires, c'est souvent des albums qu'on écoute beaucoup, mais qui sont beaucoup plus anciens. Là, on fête le 55e anniversaire d'un album très important, d'un groupe forcément très important aussi, qui est sorti précisément le 23 avril 1971. C'est l'album Sticky Fingers, qu'on pourrait traduire par doigt collant. Et en fait, c'est même assez jovial, c'est même plus que jovial, doigt collant. C'était en référence à certains films qu'on allait voir dans les salles obscures. Et on avait de temps en temps les doigts collants. On n'en dira pas plus. Donc, ils sont partis de cette idée et tout le monde connaît la pochette. Elle est considérée comme la pochette de la musique rock depuis ses débuts. C'est la fameuse pochette avec la braguette. Alors, on a souvent pensé que c'était Mick Jagger qui avait posé. Non, c'est pas lui. Apparemment, c'est quelqu'un qui était proche d'Andy Warhol. Alors, il faut savoir que c'est Andy Warhol qui n'a pas réalisé la pochette, qui a eu l'idée de la pochette qui a été faite par un photographe, mais dont on va dire que c'est warholien. Ça a posé beaucoup de problèmes de fabrication parce qu'en fait, les disquaires disaient que ça détruisait les autres disques quand on empilait cet album, que la braguette dépassait, qu'elle était en ferraille.
0: C'était une vraie fermeture éclair.
1: Bien sûr. Donc il est sorti, alors il a été vendu à des millions d'albums puisqu'il a même été disque de platine en France au tout début des années 90, donc ils en ont vendu plus de 100 000, mais ils en ont vendu des millions à travers la planète, ils ont été numéro 1 en Angleterre, aux États-Unis, etc. Et c'est un de mes albums préférés. Je dis pas que c'est le meilleur album des Stones, mais c'est un des albums que j'ai le plus écouté, avec Exile on Main Street et peut-être...
0: Petite Beat, Beggar's Banquet.
1: Bigger's Banquet, peut-être, ouais. Voilà. Mais je dirais aussi Godet Soup, parce que c'est l'album de mon adolescence, Godet Soup. J'avais 15-16 ans. Et voilà, NG. Bref. Ouais, alors c'était pas trop NG que je passais, mais c'est vrai que pour les slow, c'était bien pour emballer.
0: Oui, je reconnais.
1: Donc voilà, un album très, très, très important. Le 9e de la carrière des Stones. Le premier avec Mick Taylor, puisque c'est là où il remplace officiellement Brian Jones, en tout cas sur album. Il y a 10 titres qui sont très variés. Il y a du rock, il y a du blues, il y a des ballades. Il y a évidemment Wild Horses. Et je suis obligé de faire référence aux Sundays parce que je pense que la version des Sundays avec la voix d'Ariette, elle est différente, mais elle est presque aussi intéressante, aussi bonne que celle des Stones. Hein.
0: Je peux rajouter...
1: Oui.
0: Tu dis, les Sundays, je confirme qu'elle est excellente. Alors, c'est pas que la version que... Mais s'il y a quelqu'un, à mon avis, qui est influencé pour la composition de Wild Horses, c'est bien Graham Parsons, hein? Puisque c'est lui qui a tout appris au niveau des accords à notre brave Keith Richards.
1: Pour les gens qui nous écoutent, il y a beaucoup de gens qui ne connaissent pas Graham Parsons. Il faudra un jour qu'on parle un peu de lui. En fait, c'est quelqu'un qui a été très proche des Stones et de Keith Richards en particulier.
0: Et qui a fait partie des Birds avec McGuinn.
1: Flying Burrito Brothers, etc.
0: Bien sûr, les Flying Burritos.
1: Donc, comme c'est un album important, j'ai pensé à deux titres. Alors, on va mettre d'abord celui qui est le plus évident pour moi, évidemment. Celui qui a cartonné, celui que tout le monde connaît. Je veux bien sûr parler de Brown Sugar.

0: C'est quasiment insurpassable quand on écoute Brown Sugar, le riff de départ qui a dû être copié des milliers de fois par des guitaristes amateurs. Et puis le titre, et puis Bobby Keith au saxo, pas oublier Ian Stewart ou plutôt Nicky Hopkins aussi qui se balade. Il n'y a que des musiciens grandioses. 10 titres exceptionnels parce qu'on a commencé par le titre qui démarre, mais ensuite, après, il y a Sway qui a plus ou moins été composé par Mick Taylor d'ailleurs. Ensuite, il y a Wild Horses que tout le monde connaît, bien sûr. Can't You Hear Me Knocking, terrible. Après, vous avez You Gotta Move que j'ai failli passer parce que la question, je me suis dit, qu'est-ce que je vais passer comme deuxième morceau ? Après, il y a I Got the Blues qui est excellentissime. Sister Morphine, bon, signé quand même par. Allons, Sister Morphine.
1: Rien de fait fou.
0: Rien de fait fou, absolument. Ouais. Dead Flowers, que j'adore. Et ça finit par un morceau très peu connu, mais on est fans tous les deux avec Jacques. C'est Moonlight Mine qui est vraiment bien.
1: Oh, j'adore. Mais exceptionnel. Et Toby Beach.
0: Eh bien, c'est ça que je vais passer. Ça que je voulais passer. Beach, déjà le titre, Beach. On peut traduire par salope.
1: Ouais, une pute, enfin.
0: Ce qu'on veut. Et là, les cuivres incroyables. La guitare de Mick Taylor, waouh.
1: Exceptionnel.
0: C'est un grand moment. Alors, il faut juste que je le cale. C'est fait. Et donc, on va écouter Beach, le second morceau tiré de ce magnifique album Sticky Fingers, qui a donc 55 ans. Allons-y, éclatez.

0: Le pied intégral, on va dire ça comme ça. N'oublions pas la production de Jimmy Miller, Glide Jones, Andy Jones. Là, il y a la crème aussi des mecs qui ont enregistré à l'époque. Quoi. Glide Jones, c'est un mec qui a produit les Stones, les Zepp, les Who.
1: Il travaille avec les Beatles aussi.
0: Oui, les Beatles. Donc voilà. Sticky Fingers, 55 ans, ça n'a pas pris une ride. Et franchement, ce morceau, là, il est jouissif. Quand on écoute ça, on a envie de pousser les tables et effectivement de se remuer, quoi.
1: Ah non, mais tu as absolument raison, c'est exceptionnel.
0: Voilà, 21h16, on va vite laisser la place à Jean-Yves avec là aussi du vinyle et on va partir dans le temps là aussi.
2: Absolument, hein. On va aller dans les années 60, 66, 67. Je suis venu que la deuxième compilation de Teenage Shutdown, Nobody to Love, consacrée à des formations américaines essentiellement, pour la plupart d'ailleurs, qui avaient écouté en boucle les Byrds, donc Gene Clark.
0: Ah oui.
2: Et elle est très agréable à écouter, à redécouvrir cette compilation. Alors j'ai choisi un groupe que j'avais déjà présenté, The Intruders, qui est emmené par un certain Tom Walker. Ils sont formés en 63, ils étaient de Tucson et ils ont splitté en 68, donc une carrière donc très très courte. Et on va se remettre dans les oreilles avec infiniment de plaisir leur fameux titre « Now That You Know ».

0: The Intruders dans Pop Dreams, Now That You Know, avec un son Maguinès. Et c'est vrai qu'ils étaient très influencés par les Birds. On va retourner disque, c'est ce qu'est en train de faire Gérard. On va découvrir un autre groupe que je pense n'avoir jamais programmé, The Rugs. Eux aussi, ils étaient fortement influencés par les Birds. Ils avaient sorti un single, ils avaient repris le fameux Train Keep Rolling sur la face A.
1: Ah oui, ils morceau sont... des Yardbirds.
0: Je ne sais plus qui est-ce qui avait sorti ça.
1: Non, c'est pas les Yardbirds, mais les Yardbirds ont popularisé.
0: Des dizaines de compilations garage.
1: Aerosmith.
0: Ouais.
2: Par des tonnes de gens.
1: Ouais, oui. Aerosmith.
0: Et ils voulaient s'installer dans les charts avec ce titre. Et c'est la face B qui, avec laquelle ils se sont imposés et qui s'intitule « You Better Look Now ».

0: The Rugs dans Pop Dreams. Le morceau s'intitulait You Better Look Now. Morceau très mélancolique, presque larmoyant. Et oui, les guitares étaient cristallines, très inspirées par les Birds. C'est une compilation à se procurer, Teenage Shutdown, Nobody to Love.
1: Encore faut-il déjà la procurer, la récupérer.
0: Ouais, c'est vrai, c'est peut-être impossible.
1: Si tu sais à quelle année elle est sortie,
2: si tu le trouves, tu me l'achètes.
0: J'ai acheté ça dans le... il y a 20 ans, il y a plus de 20 ans.
1: Oui, puis c'est ça, à mon avis, jamais ressorti en CD. C'est jamais ressorti en CD, ça.
0: Ah non, ça sortira jamais en CD.
2: C'est compliqué.
1: C'est ce qu'on disait avec
0: des notes,
1: un thème
0: très très riche.
1: Oui. Un
0: donc
1: petit livret.
0: Important.
1: Avec peu de moyens, c'est tous ces groupes qui, effectivement, avaient vu des Beatles à la télé ou entendu les Birds dans les charts. Ouais. Voilà, ils faisaient de la musique et avec du matériel souvent un peu incongru, ils arrivaient à faire des choses incroyables.
0: Et les guitares cristallines, c'est d'excellents guitaristes qui maîtrisaient effectivement l'instrument.
1: Ouais, mecs dans leur garage.
0: Complètement.
1: 21h23, et comme d'habitude dans Pop Dreams, pour la 1487e, mais pour celle d'avant et celle d'après, c'est Jacques qui termine. Avec
2: encore deux petites nouveautés.
1: Deux nouveautés.
2: Gentilles, ouais. Oui. Ouais. Alors là, on va revenir à Paris avec un trio encore de jeunes musicaux, puisqu'ils ont la trentaine. Un groupe qu'on avait présenté tous les deux, Gérard, ouais, déjà.
1: Excellentissime.
2: Le groupe All in Joe. Alors, c'est un trio, bien sûr. Je vais quand même donner le nom des musiciens parce qu'ils le méritent. Alors, c'est un peu compliqué, je m'excuse si je bataille un peu.
1: Si t'écorches.
2: C'est Jivan Apkarian. C'est un chanteur bassiste, un dénommé Lucas Humbert, oh purée, je vais y arriver, à la guitare, et Baptiste Léon, un gars qui s'appelle Baptiste Léon à la batterie. Alors, c'est des gars qui se connaissent depuis tout jeune, ils étaient au collège quand ils ont commencé à jouer ensemble. Et là, ils viennent de sortir un nouveau single, j'espère que en prévision d'un nouvel album. Vous allez voir, c'est un très bon titre qui s'appelle Troubled Mind.

Owen Joe, en attendant, j'espère, un prochain album qui ne va pas trop tarder. Alors, pour terminer, écoutez, j'ai choisi, c'est tout un tout autre registre, le nouvel album solo d'un musicien que j'adore, ça s'appelle James O'Hare. Il sort ça sous le nom de Penny Arcade. C'est son second album qui s'appelle Double Exposure. Alors, James O'Hare, c'est un super musicien anglais. Ça fait 15 ans qu'il fait de la pop lumineuse, que ce soit avec les groupes Veronica Falls, Proper Moment, Ultimate Painting et maintenant Penny Arcade. Alors musicalement, c'est quand même un style différent. C'est de la pop, comme on dit, fragile, aérienne, élégante, sophistiquée. J'ai dû ça quelque part. Alors on ressent toujours ses influences majeures. Syd Barrett, bien sûr, qu'il adore. Et puis le Velvet aussi. Alors je vous propose un titre, celui qui ouvre l'album, qui s'appelle Regret.

0: Jenny Arcade. D'ailleurs, vous avez pu constater que James Soares, c'est un très très bon guitariste aussi.
1: Oui, avec un morceau effectivement très reptilien, très velvétien.
0: Tu vois, je te l'avais dit.
1: Il est 21h32, on va vite laisser la place à notre ami Martin pour Overdrive. S'excuse pour le retard, mais bon, c'est vrai que voilà, l'émission précédente ne nous a pas laissé vraiment le choix. L'émission d'ailleurs fait même pas 1h30, tu vois, elle fait 1h29, donc on est dans les temps, dans l'absolu.
0: Dans les temps.
1: On va vous remercier de votre écoute, chers amis IES et IS, chers auditeurs, auditrices, et puis on se retrouve la semaine prochaine, les gars.
2: Bien évidemment,
0: oui. Avec plaisir.
1: Passez un excellent week-end, qui a d'ailleurs bien commencé pour pas mal de gens.
2: Mm-hmm. Qui est très long, oui.
1: Pas pour nous, puisque nous sommes toujours en vacances.
0: Eh ben oui, c'est triste d'ailleurs d'être toujours en vacances. Ouais.
1: Et Jacques qui nous a fait du pliage ce soir.
2: Oui, absolument.
1: Et il le fait très bien.
0: Ah bah tu vois, si les gars de Radio Duo, hein, tu peux dire que j'ai fait un bon paquet de pliage.
1: Voilà, donc en fait, il a plié les nouveaux programmes de Radio Duo.
0: En écoutant la musique.
1: Voilà.
2: Donc, allez, on vous souhaite. On a refusé de le faire.
1: Oui, on vous souhaite un excellent week-end.
0: Allez, bye bye.
1: À bientôt.
2: À tous et à toutes.
1: Ciao.

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On vient d'écouter Clinic Hope de The Gift, puis Provision de Teenage Bad Girl. Et pour finir cette sélecta rebelle, Not Gonna Get Us d'Ocean Flank en feat avec Koji.

0: Salut à tous, bienvenue dans Overdrive. C'est parti pour 90 minutes de musique qui pulse sur le 895 de Radio Duo. En ouverture, c'était le Winery et les Winery Dogs avec cet album live et ce morceau Fire pour débuter l'émission Overdrive, on va dire tout en douceur avec une jolie balade. Dead Daisies, le super groupe, monté par un... personne assez influente, riche, qui a tout simplement engagé des musiciens très connus, des musiciens dont il était tout simplement fan, et qui a monté un super groupe de hard rock avec eux. On y a vu bien entendu Doug Aldrich, John Corabi, Glenn Hughes en faire partie, et bien entendu Marco Mendoza, bref, des grosses pointures. Ils étaient en concert du côté de Lyon, c'était au mois de novembre, et ils nous sortent un album live. J'ai entendu dire que certains morceaux avaient été enregistrés sur la date lyonnaise. Ce sera The Last Time I Saw the Sun par les Dead Daisies.
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Vous venez d'entendre le groupe Cry avec ce morceau Rust paru sur In Aftermath qui a vu le jour au mois d'avril sur Frontiers Records. Et on va passer à du heavy metal pur et dur avec Steel Machine par le groupe Generation Steel.

Vous venez d'entendre le groupe Cruel Intentions paru sur le label norvégien The Indie Recordings, un son assez glam ici sur ce morceau Living Out of Line qui paraîtra sur leur dernier album All Hell Hypocrisy qui sortira fin du mois de mai. The Cruel Intentions, on continue maintenant dans Overdrive, toujours avec le, du bon rock et Chris Savoret qui nous a sorti cet album 1966, ce sera le morceau Hold My Hand tout de suite sur Overdrive Radio Dio pour du bon rock paru par ce guitariste français Chris Savoret.

Voilà pour le groupe, enfin plutôt le guitariste Chris Savory. On revient sur l'album Fighter Five, Déjà Vu, et ce sera le morceau Victory pour ce groupe sorti sur le label italien Frontiers Records, Fighter Five, Déjà Vu pour un petit côté. Déjà Vu pour un album qu'on avait sorti il y a de ça quelques semaines, toujours dans Overdrive, sur l'émission Rock Metal du 895 de Radio Duo.

Voilà, vous venez d'entendre le groupe Tungsten avec Joker, paru sur Raining Phoenix Music. Et on va continuer un petit peu dans ce style assez bombastique avec le groupe allemand qui avait participé à l'Eurovision il y a de ça quelques années. Ça s'appelle Lord of the Lost. Ils nous sortent cet album Opus Noir Volume 3, un album très produit. On pourrait appeler ça du metal dark et orchestral à la fois, et on s'envoie tout de suite le morceau qui s'appelle La vie est telle, et bien sûr Hell comme l'enfer en anglais. Tout un programme sur Overdrive Radio Dio, bien entendu. Vous écoutez toujours Overdrive, il est maintenant quasiment 15 minutes passées de

Et maintenant, dans un style assez proche de ce que nous a fait un certain Paradise Lost, ce sera le groupe Draconian avec ce In Somnolent Ruin qu'on va écouter tout de suite. Ça vient de voir le jour sur Napalm Records, là aussi, et ce sera le morceau Anima, tout de suite par Draconian.

Voilà, excellent que ce Draconian tout de suite avec Anima, leur dernier album en date. Et on va passer maintenant à ce groupe paru sur la clonosphère, ça s'appelle Hell is Nothing. Ils nous sortent cet album This Thing We Call Silence sur la clonosphère et on y retrouve un line-up 100%. Français pour ce groupe qui sorti il y a de ça quelques années, qui nous vient de la scène parisienne, et on a quelque chose d'assez hardcore mais avec des influences progressives également. Extrait de cet album Hell is Nothing, on va s'écouter le morceau Leveling Downpour.

Yes, vous venez d'entendre Hell is Nothing avec This Thing We Call Science tout de suite sur Overdrive Radio Duo. Et maintenant, on va passer au groupe Devil Driver qui nous sortira son prochain album Strike and Kill le 10 juillet prochain. Pour l'heure, on va s'envoyer le morceau Dig Your Own Grave tout de suite sur Overdrive Radio Duo.

Vous venez d'entendre le groupe Social Prophecy avec cet album Tourment qui vient de voir le jour sur MNO Music. Et on écoute tout de suite par le groupe The Narrator, toujours dans une nouvelle metalcore. Ce sera The Narrator et le morceau Aurora qui a vu le jour sur Nuclear Blast.

Voilà pour le groupe The Narrator. Tout de suite, on continue avec Woven Spells of a Demon par Yoff Iria.

Merci. Ciao. Bye bye. On se quitte au son de Numen, paru sur la Clonosphère, dans un style black metal, avec un. Enfin, la Clonosphère, qu'est-ce que je dis ? Les acteurs de l'ombre, production, avec un nom de morceau absolument imprononçable. On rappelle www.radiodio.org et facebook.com/overdrive radiodio. Merci, ciao. Bye bye.

On a trouvé un descendant à Grand Daddy, ses petits fantômes. Le morceau est tiré de Un mouvement pour le vent. Voici Sold Out, tiré de leur avant-dernier album avant leur split, après 15 ans de zik.

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peu de swing dans le punk à l'instant avec le groupe grenoblois Solène et les garçons. Ça a été suivi par The Linda Lindas et Bat Bite. Yo 8, 9, 5.

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0: On a écouté les mélopées de Aed, A-E-D-E-S, suivi par celle de Radio Ito, H-I-T-O, sur le 895 de D-I-O.
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L'Azadio, Why et le yéyé de Monsieur Paul et les solutions, vous êtes bien sur les curieuses ondes de Radio Dio.

0: Le groupe lyonnais Boucan, sorti chez Vox Project, a cédé la place aux 12 répétitions de Philippe Glass, puis au groupe After Klang sur le 895 de Dio.
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Kid Loco reprenant Lias Dalwood a été suivi par Modern Stars et tout de suite Jean-Pierre Marsal de Saint-Étienne chantait son blues sur le 895 de Radio Dio.